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Bon lundi soir, mon nom est Charles et je suis bien installé jusqu'à minuit avec la meilleure musique en Abitibi. J'espère que vous avez passé un excellent week-end. Ce qui est certain, c'est qu'on va passer une belle soirée ensemble. Merci d'être à l'écoute.

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Et de retour à Val-d'Or pour la 50e édition du Salon du livre de l'Abitibi-Témiscamingue. Depuis 1976 maintenant, 49 Salons du livre ont eu lieu un peu partout dans les villes de l'Abitibi, dans les 5 plus grandes villes de la région. Et la première édition s'est déroulée dans le cadre des festivités du 50e de Rouyn-Noranda, qui fête, lui, son 100e anniversaire cette année. Ça a été un début fracassant et une belle tradition maintenant en Abitibi-Témiscamingue. Le Salon du livre, et avec 12 auteurs locaux, 17 exposants et 2000 visiteurs sont attendus cette année pour l'édition de 2026 du 21 mai au 24 mai.

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C'est depuis le 1er mai. Une collection de plus de 80 œuvres de l'artiste Marcel Lemay qui est exposée chez Accent Meubles La Traverse à Ville-Marie. C'est un projet qui vient d'une volonté de la Commission culturelle du Témiscamingue d'offrir des vitrines supplémentaires aux artistes locaux. C'est une très belle initiative.

Bon lundi soir, mon nom est Charles et je suis bien installé jusqu'à minuit avec la meilleure musique en Abitibi. J'espère que vous avez passé un excellent week-end. Ce qui est certain, c'est qu'on va passer une belle soirée ensemble. Merci d'être à l'écoute.

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C'est du 21 mai au 24 mai, de 9h à 17h. Et de retour à Val-d'Or pour la 50e édition du Salon du livre de l'Abitibi-Témiscamingue. Depuis 1976 maintenant, 49 Salons du livre ont eu lieu un peu partout dans les villes de l'Abitibi, dans les 5 plus grandes villes de la région. Et la première édition s'est déroulée dans le cadre des festivités du 50e de Rouyn-Noranda, qui fête, lui, son 100e anniversaire cette année. Ça a été un début fracassant et une belle tradition maintenant en Abitibi-Témiscamingue. Le Salon du livre, avec 12 auteurs locaux, 17 exposants et 2000 visiteurs sont attendus cette année pour l'édition de 2026 du 21 mai au 24 mai.

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6: C'est avec des plus petits yeux qu'à l'habitude que je vous souhaite un bon réveil. Pourquoi? Parce qu'hier, j'étais sur le bout de mon divan, incapable d'aller dormir sans connaître l'issue de ce fameux match numéro 7 entre les Canadiens de Montréal et les Sabres de Buffalo. Newhook qui nous a amené le but gagnant en prolongation. J'étais complètement épuisée, mais pas question d'abandonner l'équipe. Donc, belle fébrilité, belle fièvre des séries ce matin. Donc, le Canadien qui va passer à l'étape suivante, finale de conférence de l'Est. On va affronter la Caroline et on a déjà hâte. On a eu très, très chaud. Ça a été 2-2 tout le long de la troisième période. Et là, ben, on a finalement remporté ce septième match, j'allais dire à domicile, mais non, à l'inverse, chez les Sabres de Buffalo. Et ça devait pas être évident d'avoir toute la pression quand même sans les partisans. Quoique des fois, peut-être que les partisans mettent une pression à l'équipe locale supplémentaire. Bref, on est contents ce matin, les séries qui vont se poursuivre pour les Canadiens. Voici Kate.

qui est le fun avec le printemps au Québec, c'est que les températures sont pour le moins variées. Aujourd'hui, on va atteindre jusqu'à 20 degrés, mais là, demain, maximum à 5. Alors, faut garder le manteau quand même pas trop loin. Ça va se passer sous la pluie aujourd'hui. Risque d'orage également. Vous êtes survivants. Voici Ludovic Bourgeois. Bon réveil.

Bon réveil sur les ondes de Viva. Malheureusement, le long week-end a été difficile du côté de Val-d'Or, alors qu'un incendie a forcé l'évacuation d'un immeuble à logement. Ça s'est passé tôt dimanche matin. Le feu s'est déclaré dans un logement de la 4e avenue vers 5h30. Une dizaine de personnes qui ont dû sortir rapidement du bâtiment pendant l'intervention des pompiers. Heureusement, dans l'histoire, personne n'a été blessé, mais 4 personnes se retrouvent quand même maintenant sans logement pour le moment. Et on a dû faire appel à la Croix-Rouge là, pour les prendre en charge. Les pompiers ont réussi à maîtriser l'incendie en environ une heure. Selon les premières constatations, le feu serait d'origine électrique et ne serait pas considéré comme suspect. On parle de dommages quand même là, qui sont évalués à environ 100 000 $ plus des gens là, qui vont devoir passer à travers un processus pour se reloger éventuellement. Donc, on leur envoie évidemment du bon courage, nos meilleures pensées.

0: Dans un instant, les détails météo, on va passer d'une extrême à l'autre, donc de 20 degrés aujourd'hui là, à 5 degrés demain. Je vais vous expliquer comment tout ça va se passer. Et également, on aura un retour sur le match d'hier soir, en fait, sur tout ce qui s'est passé après, malheureusement. Il y en a qui profitent de ces situations-là pour faire du trouble, je vais le dire comme ça, puis je vais vous donner les détails dans un instant. Aussi, la musique d'Amir et de Deux Frères, restez là.
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1: La météo, c'est un peu tout ou rien. Hein. Aujourd'hui, on parle d'un maximum à 20 degrés quand même. Brune intermittente qui va cesser ce matin. C'est nuageux par la suite. On a de la pluie cet après-midi. Risque d'un orage. Et puis ce soir et la nuit prochaine, les averses vont cesser au cours de la nuit. Et là, on aura un minimum à 2. Demain, couvert, 40 % de risque d'averse avec un maximum à 5. On passe d'un maximum à 20 à 5 degrés. Là, on va trouver un juste milieu là, pour la suite des choses. Donc, jeudi, vendredi, le 14 degrés, 17 degrés sous le soleil. Pour l'instant, on est à 7 au thermomètre.
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Vous reconnaissez bien sûr la musique de Bleu, Jeans Bleu, qui font partie de la zone extérieure au Festival des guitares du monde. Ils seront là aussi dans le cadre du centième de Rouyn-Noranda, donc le 22 mai prochain, dans la programmation des festivals, du Festival des guitares, pardon, du monde. Abitibi-Témiscamingue, il y a tellement de noms, je ne pourrais pas à tous vous les nommer, mais j'ai vu Zagata, entre autres. Il y a le concert de la relève aussi. Il y a des jams, il y a Joe Robinson, entre autres, Son of Legend, Passion Partage gratuit aussi là, à la zone Anico Eagle, la zone extérieure. Il y a une fête familiale. Bref, on ne s'ennuiera pas. Allez au fgmat.com pour connaître la programmation complète. Et également, cette semaine, on va vivre le 50e Salon du Livre qui revient après 10 ans du côté de Val-d'Or. Alors ça commence le 21 mai, donc dans deux jours jusqu'au 24 mai. On parle de 125 auteurs et autrices, 100 kiosques, plus de 10 000 visiteurs attendus, des activités jeunesse, familiales, des auteurs connus aussi, comme Patrick Sénécal, India Desjardins, Danny Turcotte, Marie Laberge. Donc c'est vraiment l'occasion d'aller faire le plein de lectures et de rencontres. Rendez-vous également sur le salon du livre at.com pour connaître l'ensemble de la programmation et des activités.

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Bon réveil sur les ondes de Vivant. On est ensemble jusqu'à 8h45. Si vous ne le saviez pas, si vous vous êtes endormi hier, puis que là, ce matin, vous avez encore rien lu, sachez que le Canadien de Montréal a remporté son 7e match face aux Sabres de Buffalo, ce qui fait qu'on passe à la prochaine étape, qui sera la finale de la Conférence de l'Est. Et là, malheureusement, il y en a toujours qui en profitent là, pour faire des choses pas nécessaire, selon moi. Donc, l'ambiance était intense. Vous pouvez vous l'imaginer au centre-ville de Montréal après la victoire du Canadien. Mais il y avait quand même des débordements. La police a dû intervenir. Donc, oui, on peut célébrer. Mais est-ce que c'est nécessaire à chaque fois d'en faire autant? Là, c'est mon petit grain de sel ce matin. Je trouve que ça vient un petit peu ternir l'ambiance de faire ce genre de choses. Bon, là, il y avait des feux d'artifice. Il y en avait beaucoup. Évidemment, on est en plein centre-ville. Il y a certains éclats de feu d'artifice là, qui était sur les immeubles voisins, donc ça peut être très dangereux. Mais ça, je me dis, OK, peut-être que la personne qui a fait ça ne connaissait pas le règlement ou elle n'était pas mal intentionnée. On dirait que je peux pardonner les petits feux d'artifice. Bon, les champs, les serviettes qui tournaient dans les airs, ça va aussi. Par contre, des poubelles qui auraient été renversées, pourquoi sur certaines rues du centre-ville, les policiers ont dû intervenir? Le SPVM dit avoir utilisé des gaz irritants près de la rue Peel après que des objets aient été lancés dans la rue. On a donné des constats d'infraction, donc des gens qui saccageaient des choses qui faisaient du trouble, en bon français. Donc ça, c'est dommage parce qu'il y a vraiment moyen de célébrer sans faire ça. Ceci dit, la plupart des gens, faut le souligner, ont célébré de façon adéquate. C'est-à-dire qu'on peut chanter, on peut rire, on peut danser, on peut applaudir, on peut crier. Pas besoin de saccager des poubelles pour démontrer sa joie, selon moi, là, d'une victoire du Canadien de Montréal. Alors, ceci étant dit, ben là, on va affronter la Caroline. Ça va se poursuivre la fièvre des séries. J'ai des petits yeux ce matin parce qu'il n'était pas question que je quitte l'équipe avant de savoir l'issue. Clairement, c'est grâce à mon soutien, tout ça. Je vous souhaite un bon réveil.

Dans un instant, vos actualités nationales s'en viennent, les détails météo. Un peu plus tard, on aura également la question extrême. Vous pourriez remporter 50 $ à dépenser chez Matelas de rêve. Pour l'instant, voici Ella Langley, Chosen Texas. Vous êtes sur Viva.

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3: Bon mardi, ici Louis-Philippe Arnoirel. Le Canadien de Montréal a battu les Sabres 3-2 en prolongation lors du 7e match de leur série hier à Buffalo pour accéder à la finale de l'Est. Alex Newhook a inscrit le but décisif comme il l'a fait contre le Lightning de Tampa Bay en première ronde. Jakub Dobesch a effectué 37 arrêts. Le tricolore affrontera les Hurricanes de la Caroline, invaincus depuis le début des séries à compter de jeudi. Par ailleurs, la victoire de Montréal a raté une première chance de soulever la Coupe Walter pour la première fois de son histoire. La formation montréalaise s'est inclinée 2-1 contre la Charge hier à Ottawa. L'équipe mène 2-1 dans cette finale de la LPHF. À l'international, deux adolescents ont ouvert le feu hier dans une mosquée de San Diego aux États-Unis, tuant 3 hommes avant de se suicider à proximité. La police enquête sur cette attaque qu'elle considère comme un crime haineux. Aucune menace spécifique n'avait été proférée contre le centre islamique, mais les autorités ont trouvé des preuves indiquant que les suspects tenaient un discours haineux généralisé. Le chef de police, Scott Wall, a refusé de donner plus de détails, mais a indiqué que les circonstances seraient révélées dans les jours à venir. Avant l'attaque, les agents étaient déjà à la recherche de l'un des adolescents, car sa mère avait appelé la police, inquiète que son fils soit suicidaire et se soit enfui avec des armes du domicile. Et pour terminer, le président français Emmanuel Macron n'a pas donné son soutien pour que Montréal obtienne le siège social de la Banque de la Défense. La première ministre Christine Fréchette a affirmé en mêlée de presse hier, après une rencontre avec le président français au Palais de l'Élysée, qu'il ne s'était pas avancé, pas engagé et qu'elle n'avait pas cherché à ce qu'il donne son appui. Au terme d'une rencontre tenue du 23 au 26 avril à Montréal avec les représentants de 18 États, le Canada a été choisi pour accueillir le siège de cette banque. En plus de Montréal, Toronto, Vancouver et Ottawa convoitent le siège social et la compétition est féroce. C'est ce qui complète vos actualités Arsenal Média. Passez une bonne journée sur nos ondes.
4: On sera aux antipodes entre aujourd'hui et demain, alors qu'aujourd'hui, on a un maximum à 20 degrés. On parle cependant d'averses et de risques d'orage. Pour la soirée, les averses vont cesser au cours de la nuit. Ça va demeurer nuageux par la suite avec 40 % de risque d'averses et un minimum seulement à 2 demain. On conserve les risques d'averses le matin avec un maximum à 5. Retour du soleil prévu jeudi, vendredi, 14 et 17 degrés. Pour l'instant, on est à 7 degrés au thermomètre.

Bon mardi matin, c'est le 19 mai aujourd'hui. Comment ça va? Pas facile parfois de recommencer après un long week-end. On fait ça ensemble jusqu'à 8h45 avec la chance de gagner votre 50$ du côté de chez Mata de rêve. Pour ça, il faut répondre à la question extrême qui arrive toujours vers les 8h05. On part cette nouvelle heure entre-temps avec Lauryn Hill sur Viva.

Vous reconnaissez bien sûr la musique de Bleu Jeans Bleu qui font partie de la zone extérieure au Festival des guitares du monde. Ils seront là aussi dans le cadre du centième de Rouyn-Noranda, donc le 22 mai prochain dans la programmation des festivals, du Festival des guitares, pardon, du monde. Abitibi-Témiscamingue, il y a tellement de noms, je ne pourrais pas à tous vous les nommer, mais j'ai vu Zagata, entre autres. Il y a le concert de la relève aussi. Il y a des jams, il y a Joe Robinson, entre autres, Son of Legend, Passion Partage gratuit aussi là, à la zone Anico Eagle, la zone extérieure. Il y a une fête familiale. Bref, on ne s'ennuiera pas. Allez au fgmat.com pour connaître la programmation complète. Et également, cette semaine, on va vivre le 50e Salon du Livre qui revient après 10 ans du côté de Val-d'Or. Alors ça commence le 21 mai, donc dans deux jours jusqu'au 24 mai. On parle de 125 auteurs et autrices, 100 kiosques, plus de 10 000 visiteurs attendus, des activités jeunesse, familiales, des auteurs connus aussi, comme Patrick Sénécal, India Desjardins, Danny Turcotte, Marie Laberge. Donc c'est vraiment l'occasion d'aller faire le plein de lectures et de rencontres. Rendez-vous également sur le salon du livre at.com pour connaître l'ensemble de la programmation et des activités.

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2: On sera aux antipodes entre aujourd'hui et demain, alors qu'aujourd'hui, on a un maximum à 20 degrés. On parle cependant d'averses et de risques d'orage. Pour la soirée, les averses vont cesser au cours de la nuit. Ça va demeurer nuageux par la suite avec 40 % de risques d'averses et un minimum seulement à 2 demain. On conserve les risques d'averses le matin avec un maximum à 5. Retour du soleil prévu jeudi, vendredi, 14 et 17 degrés. Pour l'instant, on est à 7 degrés au thermomètre.
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Bon début de journée, on est ensemble jusqu'à 8h45 sur les ondes de Viva. Pas évident de reprendre la routine après un long week-end. Je vous rappelle qu'on est mardi, des fois c'est un petit peu mélangeant. Ça bouge pas mal du côté de Nord-Métal en ce moment. La municipalité qui est officiellement sous administration provisoire depuis le 8 mai dernier. Ça survient après la démission de 4 conseillers municipaux. Donc en gros, il restait plus assez d'élus pour que le conseil puisse fonctionner normalement. Donc la Commission municipale du Québec a dû intervenir et nommer des administrateurs temporaires pour gérer les décisions de la municipalité en attendant des élections. La mairesse Sarah-Sophia Bougami affirme de son côté que les démissions ne seraient pas liées entre elles. Donc, on ne parle pas là, de gens qui ont quitté en bloc, selon elle. Ils avaient chacun leur raison. C'est un mauvais hasard donc que ça survient à ce point-là. Mais il y a certains anciens conseillers quand même, qui ont parlé publiquement d'un climat toxique à l'interne. Alors, qu'est-ce qui est vrai, qu'est-ce qui ne l'est pas concernant les raisons? Difficile à savoir. Dans leur lettre de démission publiée sur Facebook, certains évoquent des tensions, des hausses de ton et un manque d'écoute autour de certains dossiers municipaux. Malgré tout ça, la mairesse veut rassurer la population en disant que les services municipaux vont continuer normalement, que les projets prévus pour l'été vont se poursuivre. Il y a des élections partielles qui pourraient d'ailleurs avoir lieu dès cet été pour reformer un nouveau conseil municipal du côté de Nord-Métal.

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Bon début de journée, on est ensemble jusqu'à 8h45, c'est mardi le 19 mai aujourd'hui et j'espère que vous allez bien. Ça n'a pas été facile du côté de Val-d'Or en fin de semaine, alors qu'un incendie qui a causé toute une commotion, ça s'est passé tôt dimanche matin, alors qu'un immeuble à logement de la 4e avenue a dû être évacué en pleine nuit. Le service de sécurité incendie a reçu l'appel vers 5h24. À l'arrivée des pompiers, il y avait déjà beaucoup de fumée, des flammes visibles dans un logement du deuxième étage. Selon le directeur du service incendie, c'est un des locataires qui s'est réveillé en constatant que son appartement était rempli de fumée. Donc, avec l'aide de la Sûreté du Québec, les pompiers ont rapidement procédé à l'évacuation complète du bâtiment. Imaginez, vous dormez et vous vous réveillez. Et il y a un incendie dans l'immeuble. C'est comme le pire cauchemar. Au total, une dizaine de personnes ont dû sortir de chez elles pendant l'intervention. Même si le feu a surtout été limité à un seul logement, deux autres appartements ont aussi subi des dommages pendant les opérations. Il y a quand même 25 pompiers qui ont participé à l'intervention qui a duré près d'une heure avant que l'incendie soit complètement maîtrisé. Donc, la bonne nouvelle, entre guillemets, c'est qu'il n'y a personne de blessé. La moins bonne nouvelle, c'est qu'il y a 4 personnes qui se retrouvent maintenant sans logement. C'est la Croix-Rouge qui a été appelée pour offrir de l'aide d'urgence et puis les prendre en charge. On évalue les dommages à environ 100 000 $.

Dans une vingtaine de minutes, on va jouer à la question extrême. Je vous rappelle que ça pourrait vous permettre de remporter votre 50$ à dépenser du côté de chez Matelas de rêve. D'ailleurs, bravo à nos deux gagnantes des deux dernières semaines, Ginette Lambert et Diane Godet-Bergeron, qui ont eu une bonne réponse à la question extrême. Avant ça, il y aura vos actualités nationales. Restez là.

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2: Bon mardi, ici Louis-Philippe Arnoirel. Le Canadien de Montréal a battu les Sabres 3-2 en prolongation lors du 7e match de leur série hier à Buffalo pour accéder à la finale de l'Est. Alex Newhook a inscrit le but décisif comme il l'a fait contre le Lightning de Tampa Bay en première ronde. Jakub Dobesch a effectué 37 arrêts. Le tricolore affrontera les Hurricanes de la Caroline, invaincus depuis le début des séries à compter de jeudi. Par ailleurs, la victoire de Montréal a raté une première chance de soulever la Coupe Walter pour la première fois de son histoire. La formation montréalaise s'est inclinée 2-1 contre la Charge hier à Ottawa. L'équipe mène 2-1 dans cette finale de la LPHF. À l'international, deux adolescents ont ouvert le feu hier dans une mosquée de San Diego aux États-Unis, tuant 3 hommes avant de se suicider à proximité. La police enquête sur cette attaque qu'elle considère comme un crime haineux. Aucune menace spécifique n'avait été proférée contre le centre islamique, mais les autorités ont trouvé des preuves indiquant que les suspects tenaient un discours haineux généralisé. Le chef de police, Scott Wall, a refusé de donner plus de détails, mais a indiqué que les circonstances seraient révélées dans les jours à venir. Avant l'attaque, les agents étaient déjà à la recherche de l'un des adolescents, car sa mère avait appelé la police, inquiète que son fils soit suicidaire et se soit enfui avec des armes du domicile. Et pour terminer, le président français Emmanuel Macron n'a pas donné son soutien pour que Montréal obtienne le siège social de la Banque de la Défense. La première ministre Christine Fréchette a affirmé en mêlée de presse hier, après une rencontre avec le président français au Palais de l'Élysée, qu'il ne s'était pas avancé, pas engagé et qu'elle n'avait pas cherché à ce qu'il donne son appui. Au terme d'une rencontre tenue du 23 au 26 avril à Montréal avec les représentants de 18 États, le Canada a été choisi pour accueillir le siège de cette banque. En plus de Montréal, Toronto, Vancouver et Ottawa convoitent le siège social et la compétition est féroce. C'est ce qui complète vos actualités Arsenal Média. Passez une bonne journée sur nos ondes.
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3: C'est sous la pluie et la grisaille que ça va se passer aujourd'hui à la météo, alors qu'on a des nuages. Les averses vont débuter cet après-midi. On pourrait aussi avoir un orage avec un maximum à 20 ce soir et la nuit prochaine. Les averses cessent au cours de la nuit. Ça va demeurer couvert avec 40% de risque d'averses minimum à 2. Demain, couvert également, 40% de risque d'averses le matin. Maximum prévu à 5. Retour du soleil prévu jeudi actuellement. On est à 6 au thermomètre.

C'est pas facile de reprendre la routine après un long week-end. J'espère que votre matinée se passe bien. On pourrait vous faire gagner 50 $ chez Matelas de rêve avec la question extrême. Ça aiderait, j'imagine. Mais là, on a comme l'énergie de la victoire du Canadien de Montréal hier. 7e match contre les Sabres de Buffalo qu'on a remporté in extremis en prolongation. Newhook qui a compté le but gagnant. On va donc se retrouver en finale de l'Est contre la Caroline. Bien hâte de voir la suite des choses à ce niveau-là. Voici la musique d'Harry Styles.

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Vous connaissez bien sûr la musique de Bleu Jeans Bleu qui font partie de la zone extérieure au Festival des guitares du monde. Ils seront là aussi dans le cadre du centième de Rouyn-Noranda, donc le 22 mai prochain dans la programmation des festivals, du Festival des guitares, pardon, du monde. Abitibi-Témiscamingue, il y a tellement de noms, je ne pourrais pas à tous vous les nommer, mais j'ai vu Zagata, entre autres. Il y a le concert de la relève aussi. Il y a des jams, il y a Joe Robinson, entre autres, Son of Legend, Passion Partage gratuit aussi là, à la zone Anico Eagle, la zone extérieure. Il y a une fête familiale. Bref, on ne s'ennuiera pas. Allez au fgmat.com pour connaître la programmation complète. Et également, cette semaine, on va vivre le 50e Salon du Livre qui revient après 10 ans du côté de Val-d'Or. Alors ça commence le 21 mai, donc dans deux jours jusqu'au 24 mai. On parle de 125 auteurs et autrices, 100 kiosques, plus de 10 000 visiteurs attendus, des activités jeunesse, familiales, des auteurs connus aussi comme Patrick Sénécal, India Desjardins, Danny Turcotte, Marie Laberge. Donc c'est vraiment l'occasion d'aller faire le plein de lectures et de rencontres. Rendez-vous également sur le salon du livre at.com pour connaître l'ensemble de la programmation et des activités.

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1: Vous pourriez remporter 50$ à dépenser chez Matelas de rêve si vous avez une bonne réponse à la question extrême. Je fais un tirage tous les vendredis. D'ailleurs, bravo à Ginette Lambert et Diane Godet-Bergeron qui ont remporté leurs 50$ jusqu'à présent. Donc, la question de ce matin est la suivante. Les enfants faisaient ceci 4 fois plus souvent dans les années 90 qu'aujourd'hui. Les enfants faisaient ceci 4 fois plus souvent dans les années 90 qu'aujourd'hui. 1-800-889-2462 pour tenter une réponse par texto. Possible également de participer sur la page Facebook. Bonne chance. Je t'attends.

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2: C'est sous la pluie et la grisaille que ça va se passer aujourd'hui à la météo, alors qu'on a des nuages. Les averses vont débuter cet après-midi. On pourrait aussi avoir un orage avec un maximum à 20 ce soir et la nuit prochaine. Les averses cessent au cours de la nuit. Ça va demeurer couvert avec 40 % de risque d'averse minimum à 2. Demain, couvert également, 40 % de risque d'averse le matin. Maximum prévu à 5. Retour du soleil prévu jeudi actuellement. On est à 6 au thermomètre.

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0: À la question extrême de ce matin, je vous posais la question suivante. Je vous disais, dans les années 90, les enfants faisaient 4 fois plus souvent ceci qu'aujourd'hui. Plusieurs m'ont répondu à aller jouer dehors. Eh bien, c'était encore plus précis, c'était aller tondre la pelouse. Est-ce que vous avez donné ce travail-là, moyennant une petite rémunération à vos enfants? Des fois, ils aiment ça avoir des petits contrats comme ça. Cet hiver, moi, j'ai fait pelleter mon garçon. Il s'est porté volontaire pour avoir le petit contrat de travail, quelques dollars, puis ça lui a fait prendre l'air en plus dehors. Est-ce que vous le faites chez vous? C'est des fois une source de motivation, puis tout travail mérite salaire, du moins, je le crois. C'est autre chose pour apporter son assiette à l'évier. Bref, la bonne réponse, c'était tondre la pelouse. Si vous l'avez eu, vous êtes dans mon tirage ce vendredi pour 50 $ à dépenser chez Matelas de rêve.
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Je vous souhaite de passer une très belle journée. Je m'appelle Valérie Cormier. Je serai là demain à compter de 6 heures. Entre-temps, c'est Diane Simard qui vous attend après Charlotte Cardin. Voici The Way We Touch. Bye-bye!

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5: Oh, il fait du bien celui-là, hein? Ce petit congé bonbon qu'on ne voit pas vraiment arriver puis qu'on se rappelle, qu'on se dit « Ah oui, c'est vrai, c'est la fête des Patriotes! » Alors, une belle semaine de 4 jours qui commence. Diane Simard est très heureuse de vous retrouver. Alors là, je pense que c'est pas mal fait, là, hein? Le raclage, on a sorti les tables, on a nettoyé les chaises, on espère installer la belle saison. On croise les doigts qu'elle arrive, qu'elle reste, surtout, hein, parce que c'est un peu en dents de scie, là, le mois de mai, là, on sait pas. Une journée, on espère, puis on attend l'été. Puis une autre journée d'après, ben, on se dit, écoute, on est en route vers l'hiver. Ça doit être ça qui arrive. Mais je vous le dis, peu importe, on garde le fort ici à Viva. On reste positif. La chaleur est ici. Ça va super bien avec une belle petite brise, pas trop tannante. David Guetta, Teddy Swim, Stones and Ice, ça s'en vient. Enrique Iglesias, Céline Dion aussi. Brandy et Monica, ça va tellement être bon. Rod Stewart avec Bryan Adams et Sting aussi. Charlotte Cardin sera notre invitée tantôt. Et pour tout de suite, voici Olivia Dean à Viva.

Cœur de pirate et Mélancolie dans Viva l'avant-midi. Cœur de pirate qui, vous le savez, est très populaire de l'autre côté de l'océan. Et on a une autre Québécoise qui cartonne son bon sang en France et ailleurs en Europe. Je vous parle évidemment de Charlotte Cardin. Et récemment, elle était en entrevue sur le plateau de l'émission C'est à vous. Et le Paris Match nous rapporte qu'on lui a posé la question à savoir si elle comptait un jour faire du cinéma. Parce que vous savez que c'est une mannequin aussi, elle est magnifique. Et si oui, dans quel type de rôle? Alors là, elle a répondu, on m'a souvent posé la question, c'est vrai que je me dis pourquoi pas. Elle dit, c'est pas un rêve que j'ai toujours eu parce qu'elle dit, il y a tellement de choses en musique que j'ai envie d'explorer. Mais le cinéma m'a toujours énormément plu, énormément inspiré. Donc si un jour on me propose un rôle qui me parle vraiment, pourquoi pas? Et on lui a dit, j'imagine que si on vous demandait votre acteur préféré, bizarrement, vous diriez Alyosha Schneider. Parce que oui, son copain est chanteur de la pièce Ensemble, mais aussi acteur. Alors, bravo Charlotte Cardin qui, sur ce même plateau, a interprété The Way We Touch. Une grande ovation s'en est suivie. Elle est tellement talentueuse. La voici avec ce hit maintenant. À Viva!

0: homme dans votre entourage qui est beau bonhomme, charmant, bon acteur, qui est capable de faire quelques cascades et surtout qui boit du martini, tout est aligné pour qu'il puisse être le prochain James Bond. Parce que là, on est à la recherche du prochain agent 007. Alors, si vous vous reconnaissez, nous sommes en période de casting, semble-t-il. Alors, les studios d'Amazon MGM l'ont annoncé et par voie de communiqué, on a dit que le processus de distribution des rôles était officiellement lancé après le départ de Daniel Craig. C'est sûr que ce sont des chaussures un petit peu difficiles à chausser, mais ça se peut, ça se peut. On dit que la recherche du prochain James Bond est en cours, qu'ils n'ont pas l'intention de commenter des détails spécifiques pendant le processus de casting, mais ça a l'air qu'ils sont impatients de partager plus d'informations avec les femmes de 007 dès que le moment sera venu. Alors, évidemment qu'on a bien hâte de savoir, hein? Ouais. Enrique Iglesias à venir en musique. Avi va rester là.
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comme en préparation. Ils ont dit de rester bien à l'affût. Alors, c'est ce que je fais. Tous les jours, je vais voir ça pour vous. On s'en reparle. En attendant, il y a une nouvelle chanson qui est sortie il y a quelques semaines. Hein? C'est l'heure, disponible dès maintenant. Dans les prochaines secondes, on s'en offre un artiste qui va venir nous visiter dans le cadre de sa grande tournée.

0: bien lancer vos débuts de soirée, il y a vraiment un rendez-vous à ne pas manquer. Ça se passe à Viva avec mon collègue Patrick Langlois qui vous attend tout de suite après Viva La Casa à 18h avec ses coups de cœur. Des chansons du palmarès également, les hits à pattes, c'est à ne pas manquer. Et vraiment, il y a du goût. Il y a du goût, c'est le fun. Il y a un éventail varié aussi, pas juste dans un style. C'est ça que j'aime de Patrick. Puis il y a toujours une histoire à nous raconter par rapport à ça. Une connaissance musicale vraiment cool aussi. Alors, vous faites vraiment un beau tour avec Patrick Langlois. Manquez-le pas. Les hits à pattes à 18h à chaque soir de semaine, en fait, du lundi au jeudi. Et Ray, ça fait partie probablement de ses coups de cœur, mais en tout cas des miens avec Where is my husband? Alors, le hit à Didi à venir à Viva dans un instant. Restez là.
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Pas mal d'heures de vol d'avion. Le dernier voyage en tête de liste pour Sarah Dufour, c'était la Chine, essentiellement pour aller voir son chum, Dominic Hudson, qui jouait le rôle de Don Carlos dans la comédie musicale Don Juan. Mais évidemment qu'elle en a profité pour aller faire un petit tour à Shanghai et sur la muraille de Chine aussi. Mais là, il est bien de retour en sol québécois, en croire en tout cas ses réseaux sociaux, parce qu'elle est grimpée sur scène avec Linda Lemay. Alors, ça s'est passé encore une fois ce week-end, deux fois plutôt qu'une. Donc, elle était à la 5e salle à la Place des Arts. Elle a mentionné sur ses réseaux sociaux que c'est un honneur pour elle de monter sur scène avec notre trait. Mais évidemment qu'elle en a profité pour aller faire un petit tour à Shanghai et sur la muraille de Chine aussi. Mais là, il est bien de retour en sol québécois, en croire en tout cas ses réseaux sociaux, parce qu'elle est grimpée sur scène avec Linda Lemay. Alors, ça s'est passé encore une fois ce week-end, deux fois plutôt qu'une. Donc, elle était à la 5e salle à la Place des Arts. Elle a mentionné sur ses réseaux sociaux que c'est un honneur pour elle de monter sur scène avec notre très chère Linda Lemay. Elle dit une artiste, une auteure si unique, d'une générosité légendaire. Elle dit je l'admire beaucoup. Merci Linda pour ce privilège. Alors, Sarah Dufour qui ne chôme pas, ça c'est certain. Elle est en train de nous préparer un 4e album. La date de sortie, on ne l'a pas exactement, mais on sait que ça devrait arriver cet automne. Matt Lang, lui aussi, nous propose de la nouveauté en octobre prochain chez Stole My Truck. Premier extrait de cet album qui est très attendu. On se l'offre maintenant. À vivre.

0: Shakira avait de quoi fêter en fin de semaine, ça je peux vous le dire, parce qu'il y a une affaire qui s'est réglée, une affaire devant la justice, parce qu'il y avait un litige concernant l'année fiscale 2011 au cours de laquelle les autorités espagnoles n'avaient pas réussi à prouver que Shakira était résidente en Espagne. Parce que pour être considérée comme résidente fiscale en Espagne, il faut que tu aies passé 183 jours dans le pays, dans l'année, mais elle, on avait calculé qu'elle avait passé 163 jours, donc il en manquait. Une affaire qui traîne depuis vraiment longtemps, mais là, finalement, hier, il y a un tribunal espagnol qui a acquitté Shakira dans cette affaire de fraude fiscale et on a ordonné au gouvernement de lui rembourser plus de 55 millions d'euros, dont 88 millions de dollars d'amende indûment infligée, oui, selon le document judiciaire qui a été consulté là, par la presse. Donc, une belle victoire pour Shakira. Elle avait de quoi fêter sur la plage de Copacabana devant plus de 2 millions de personnes il y a à peine deux semaines. Elle s'invite avec Waka Waka. 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

0: Roxane Bruno dans Viva l'avant-midi. Roxane, qui est de l'autre côté de l'océan cette semaine, elle est en spectacle hier soir du côté de la Cigale à Paris. Elle remet ça à Bruxelles en Belgique ce soir et Genève l'attend le 22 mai du côté de la Suisse. Alors franchement, elle va présenter son matériel musical. Elle a de plus en plus de fans. On a des Brunos avec un accent de plus en plus dans les fans de Roxane Bruno. On ne sait pas si elle va revenir avec un accent, mais le dernier extrait qu'elle a sorti, Et puis merde, je trouve que c'est un titre très français. Alors vous pouvez le télécharger depuis quelques jours. On lui souhaite évidemment merde pour ses spectacles là-bas. Vincent Vallière, lui, est en sol québécois, bien ancré chez nous. Il poursuit sa tournée et la prochaine date au calendrier, c'est le 22 mai du côté de Saint-Jean-sur-Richelieu. Ça affiche complet pour quelques spectacles, mais il continue de se promener jusqu'en 2027. Alors, essayez de l'attraper à quelque part. On passe toujours un bon moment avec Vincent qui s'invite avec Sarah maintenant à Viva.
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qu'on vient de s'offrir dans Viva l'avant-midi, c'est Diane Simard qui a le privilège de vous tourner cette magnifique courbe musicale tout au long de l'avant-midi jusqu'à l'arrivée de votre lunch 80-90-2000 avec Eric Clapton qui s'invite maintenant à Viva.

0: 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Et on a appris également, il y a à peine deux semaines, que Kylie Minogue sera le sujet d'une série documentaire qui va se dévoiler en 3 épisodes. Et ce sera disponible sur Netflix à compter du 20 mai. Donc, ça s'en vient dès demain. La bande-annonce a d'ailleurs été dévoilée, puis on retrace vraiment les moments marquants de la carrière musicale de Kylie Minogue qui s'est amorcée en 1987. Elle qui va fêter ses 58 ans d'ailleurs ce mois-ci. Dans à peine 10 jours, c'est sa fête. 28 mai prochain, elle s'amène avec The Locomotion. Avi va rester là.
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Également, c'est parce que vous avez choisi Viva que vous avez de bons classiques, de bons hits comme ceux-là. Alors, merci beaucoup de nous choisir. Bon mardi.

0: l'instant, c'est rien de moins que la nouvelle reine de la country moderne qui s'invite à Viva. Et ça, c'est pas moi qui l'a dit. Non, non, c'est la presse, c'est le monde artistique parce que Ella Langley est extrêmement populaire. C'est une véritable star montante qui est à peine âgée de 27 ans. Hein. Elle a fêté son 27e anniversaire le 3 mai dernier. Et en fin de semaine, on l'a confirmé du côté de Las Vegas pour les 61e Country Music Awards. Alors, elle a remporté le prix d'artiste féminine de l'année. Rien de moins. Alors, elle a vraiment fait une apparition extraordinaire. Elle était très touchante lors de son allocution. Et aussi, sa chanson Choosing Texas a remporté les prix de la chanson et du single de l'année. Et c'est cette pièce qui est à venir dans un instant. Viva, restez là.
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vous invite à être là pour Viva l'après-midi. On se retrouve tantôt pour passer une autre partie de journée ensemble jusqu'à l'arrivée de Viva la Casa. Diane Simard a super hâte de vous retrouver, mais entre-temps, c'est de la belle nostalgie qui s'invite pour le lunch 80, 90, 2000. Alors, je vous souhaite bon appétit avec les meilleurs classiques qui s'invitent dans un instant. Puis en plus, on part ça avec un excellent montage. Alors, c'est à découvrir dans quelques instants à Viva. Pour tout de suite, Alicia Keys s'invite. Elle qui est en train de nous préparer du nouveau matériel. La voici avec Fallen à Viva.

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2: Après un long week-end de 3 jours, c'est sûr que ça fait du bien de se retrouver puis de papoter au travail.
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2: Mais là, pendant 1 heure, on oublie tout ça. On prend une pause ensemble. Bon lundi.
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2: On n'est pas lundi, Jay. On est mardi. Hey, ça va vite cette semaine-là. C'est fantastique. Hey, j'espère que vous avez passé, comme moi, un long week-end reposant qui vous a fait décrocher un peu. Je prends le temps de saluer des gens qui nous ont déjà texté, qui étaient à l'écoute dans leur heure de lunch. Julie Piché de Rouyn-Noranda, Véronique Bouliane de Tepper Minds. On dîne ensemble et aujourd'hui, on va parler d'une chanson de film ou de série qui vous a marqué, qui est venue vous chercher. J'attends votre réponse au 1-866-567-2346 parce qu'on va revenir sur Vitrerie Joyale. Il y a un article qui est paru dans la presse ce week-end et qui nous a grandement fait réfléchir et qui nous a surpris également. On va faire le tour de l'actualité du showbiz également parce qu'il y a bien des affaires qui sont passées, dont une nouvelle de dernière heure que je vais vous annoncer un peu plus tard. Cyndi Lauper et Girls Just Wanna Have Fun est dans notre playlist parce que c'est le lunch 80-90-2000. Mais pour tout de suite, KWS et Please Don't Go à Viva 101.5.

0: La série qui marque le Québec et même le Canada anglais en ce moment, c'est l'histoire du père de Martin Matt dans Vidrerie Joyale. C'est bon! Et ce que j'aime dans cette série-là, c'est que c'est un portrait typique des années 90, mais aussi au niveau musical avec la trame sonore. Et on a appris en fin de semaine dans la presse que les droits d'auteur de certains hits étaient durs à aller chercher et pas forcément des gros hits internationaux, comme par exemple dans la série, il y a Mr. Jones de Counting Crows, il y a aussi George Thorogood et Bad to the Bone, mais il y a un hit québécois, des bébés avec Donne-moi ma chance, qui a été très cher, aussi cher que les hits internationaux. Et ça, c'est fascinant. La question que je vous ai posée tantôt au 1-866-567-2346, c'est quelle trame sonore vous a marqué? Il y a Nathalie Laplante de Sept-Îles qui dit « Donne-moi ma chance de... » Mais dans ces gars-là, c'est vrai, c'était bon, c'était drôle dans l'auto, moi je m'en rappelle. Puis moi, ce qui m'a marqué, c'est les Invincibles et « Still Loving You » de Scorpions. Oh, que c'était bon! Mais là, de la bonne musique, justement, on en a. Timbaland et One Republic nous rappellent 2007 au retour avec Apologize. Aviva, c'est le lunch.
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Un bon lunch partout au Québec, c'est le lunch 80-90-2000 à Viva. Et à chaque midi, je vous offre une demande spéciale à une gang du bureau. Fait que prenez-vous-le pour dit, puis essayez pour demain. Demandez votre chanson, dites-nous, vous nous écoutez d'où, au 1-866-567-2346. Et aujourd'hui, je salue la gang de la clinique d'optométrie Iris de Sept-Îles, fidèles auditeurs qui voulaient entendre un souvenir de Joe Pinchot à l'époque d'Okoumé, au tournant des années 2000. Voici son rire. 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

0: C'est le lunch 80-90-2000. On revient d'un long week-end. Et qui dit long week-end dit pas mal de nouvelles au showbiz. Première chose, et ça, c'est fascinant. Nouvelle de dernière heure. Le groupe danois Aqua, tu sais, ceux qui avaient chanté Barbie Girls, hein? Ben, ils annoncent se séparer après 30 ans. Mais moi, ma grosse question, c'est, ils étaient encore ensemble? En tout cas, ben, tant mieux pour eux s'ils ont continué de faire des shows. Sinon, c'était quand même une soirée importante. Hier, les ACM Awards qui récompensent la musique country. Avec 7 victoires, Ella Langley a battu un record historique avec 6 trophées remportés en une seule année. C'était au MGM Grand Theater à Grand Garden Arena de Las Vegas. Et sa chanson « Choosing Texas » qu'on joue très souvent ici parce qu'elle est excellente, a tout raflé. Le succès de la soirée, ça a vraiment été ça qui a remporté chanson de l'année et single de l'année. En fin de semaine, on avait de la grande visite au Québec du côté de Montréal. L'acteur de 88 ans, Anthony Hopkins, qu'on associe évidemment à Hannibal Lecter dans Le Silence des Agneaux, était à Montréal dans le Four Seasons et il a posé sur son compte Instagram, lui âgé de 88 ans, en train de danser sur la chanson Dance Me to the End of Love, évidemment un grand classique. Il s'amuse, c'est le fun de le voir bouger comme ça. On sait pas trop pourquoi il était à Montréal, par exemple, mais indice, il a sorti son mémoire We Did Okay Kid, un mémoire qui évoque sa vie de son enfance au Pays de Galles, au Royaume-Uni, jusqu'à sa grande carrière d'aujourd'hui. Il parle aussi des obstacles qu'il a rencontrés depuis sa naissance en 1937. C'est peut-être pour ça, peut-être qu'il faisait une tournée des libraires ou une chose du genre. En tout cas, c'est le fun qu'il voyage même à son âge. C'est un grand acteur quand même qui a rendu un bel hommage à Leonard Cohen. Puis il dansait en avant de sa fenêtre d'hôtel, puis on voyait justement la grande murale de Leonard Cohen. Cabin Hollywood Project avec Move and More. Au retour dans le lunch, ça s'en vient à Viva.
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C'est le Lunch 80-90-2000 qui sera de retour demain dès midi. Je m'appelle Jerry Castonguay. D'ici là, demandez votre chanson avec votre gang du bureau au 1-866-567-2346. Diane s'en vient s'occuper de votre après-midi musical avec Viva l'après-midi. Salut!

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c'est Diane Simard qui est en place et c'est moi qui ai le privilège de passer cette deuxième partie de journée-là avec vous autres, comme c'est le cas à chaque jour de la semaine. C'est tellement le fun. On est comme ça ensemble jusqu'à l'arrivée de Viva la Casa. Puis on est en route, bon an, mal an, vers le milieu de semaine déjà. Hein? Vivement les semaines de quatre jours. Lendemain de cette victoire, en plus, des Canadiens de Montréal, en route vers les demi-finales. On va se le dire, ça va bien aujourd'hui. En plus, avec une excellente programmation que j'ai à vous proposer. Puis j'ai quand même un message touchant à vous partager du coach des Canadiens qui l'a dit en entrevue après le match hier. J'ai tellement trouvé ça beau, hein? Notre maman, on en a tout le temps besoin. Oh oui, puis je vais vous expliquer pourquoi. Aussi, je vais vous parler d'activités physiques à faire pour stimuler votre cerveau selon la science. Alors, on aura l'occasion d'en jaser des nouvelles aussi de nos artistes. Ça a l'air qu'il y a une nouvelle romance dans l'air pour deux acteurs très connus. On y reviendra. Sam Hunt s'en vient dans un moment, mais pour tout de suite, c'est Charlotte Cardin qui s'invite avec The Way We Touch. Un gros merci de choisir Viva.

La chanteuse française Zaz, qu'on vient de s'offrir dans Viva l'après-midi, elle qui est en sol québécois, c'est ce qu'elle a mentionné sur ses réseaux sociaux au cours des dernières heures. Elle a marqué le Québec, j'arrive, et elle donne deux spectacles, donc cette semaine, 22 mai, au Centre Vidéotron de Québec, et le lendemain, 23 mai, au Centre Bell à Montréal. Elle vient présenter son

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Fouki en compagnie d'Alicia Moffett sur Ciel dans Viva l'après-midi. Alicia Moffett qui était juste spectaculaire sur le tapis rouge du Festival de Cannes la semaine passée. Magnifique avec sa belle robe blanche à bustier, cheveux détachés. Et vous savez que c'est, elle est égérie pour L'Oréal, hein? Alors c'est un peu pour ça qu'elle y était. Et le magazine Billy lui a posé quelques questions mode et je trouvais ça quand même intéressant parce que elle s'est tellement bien préparée, Alicia. Moi, j'adore la suivre sur TikTok, là. Elle me raconte un paquet d'affaires tout en se maquillant, puis je prends des notes. Alors, on lui a demandé justement maquillage des yeux ou des lèvres. Elle a répondu, ah, ces temps-ci, pas de mascara, mais avec une belle lèvre. Je suis là-dessus. Bijoux en or ou en argent? Présentement, elle est en argent, mais ça dépend vraiment ce qu'elle porte. Sneakers ou talons hauts? Alors, elle a dit sneakers pour le confort, c'est bien certain, même si j'aime bien porter des talons hauts, mais en ce moment, elle est plus dans la ballerine. Fait qu'elle dit, ça donne un petit look plus chic, mais ça reste confo. Taille haute ou taille basse, les pantalons? Elle dit qu'elle a toutes sorti les tailles hautes, taille basse, ever, pour Alicia Moffett. Toto s'invite dans les prochaines secondes avec un excellent classique. Vous allez... adorer ce que je vous propose. La cour musicale à Viva, c'est extraordinaire. Ainsi, c'est Viva, la musique.

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0: mon hit qui pop dans un instant. C'est clair que vous n'aurez pas le choix de vous lever de votre chaise. Moi, j'avais ça en série d'entraînement. Là. Ma prof de Zumba adorait cette pièce-là. C'est sûr que c'était dans sa liste pour nous faire bouger. Et à chaque fois que je l'entends, là, j'ai le goût d'aller me faire un pina colada. après entraînement, évidemment. Alors, Sacha Lopez s'invite dans un petit instant avec All My People, une chanson qui est positionnée pour vous donner du pep dans votre mardi après-midi. Ça s'en vient dans un instant, Viva.
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2: 14h. 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

San Bruno avec Michael Bublé sur Home dans Viva l'après-midi. Une chanson qui a traversé l'océan, ça c'est sûr, pour les Brunos français maintenant de Roxane Bruno, hein, qui a de plus en plus de fans chez nos cousins. Alors, elle était d'ailleurs en spectacle, hein, La Cigale à Paris hier. Ça s'est super bien passé. On peut suivre ça sur ses réseaux, des photos, vidéos. Et puis, ils sont très fans, hein, du côté de la France, beaucoup plus qu'au Québec, je pense, parce que après le spectacle, là, Roxane Bruno est carrément dans le milieu d'une foule avec un crayon. Elle signe des albums, elle signe des mains, elle signe des papiers. Foule d'autographes pour Roxane Bruno, qui est une véritable star. Elle remet ça ce soir en Belgique et la Suisse l'attend également pour le week-end. Ben Harper s'invite maintenant à Viva.

0: matin du mardi, des rumeurs de romance dans l'air entre Tom Cruise et Pamela Anderson. Imaginez ça! Et j'aurais pas pensé, mais pourquoi pas? En fait, là, je suis allée m'informer un peu, là. J'ai survolé les internets pour savoir où on en était, parce que aux dernières nouvelles, moi, Pamela Anderson était avec Liam Neeson, l'acteur. Alors, ça a l'air qu'ils ont été ensemble, oui, après avoir tourné Y a-t-il un flic pour sauver le monde? Courte idylle. Donc, en décembre dernier, là, Pamela a confirmé que c'était terminé. Et Tom Cruise, de son côté, serait séparé de sa partenaire qu'il avait là, depuis octobre dernier. Donc, tout bang! Aux dernières nouvelles, ils étaient célibataires. Et là, ça a l'air que Tom Cruise, selon le National Enquirer, le Daily Mail également, aurait trouvé qu'elle avait fait un travail extraordinaire à Pamela Anderson pour son grand retour à l'écran dans The Last Showgirl. Et là, ça a l'air que le film a permis au public de voir Pam sous un autre jour, y compris Tom. Et ça a l'air qu'ils sont en contact depuis ce temps-là. On surveille, ça c'est sûr. Olivia Dean à venir à Viva.
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Human League avec Human. C'est tellement bon. Et c'est à Viva que je vous l'offre maintenant parce qu'ici, c'est Viva la musique.

Pas juste un succès au cinéma, le film Michael, les chansons du roi de la pop se retrouvent au sommet des palmarès. On s'en reparle dans un instant. Pour tout de suite, voici Gabriel Fredette. Diane Simard est en place jusqu'à l'arrivée de Viva la Casa à Viva.

0: jours en salle. Et interprété aussi, hein, vous savez, le rôle-titre par son propre neveu, Jafar Jackson. Alors vraiment, Michael se retrouve en tête des classements. Son catalogue solo a généré 161,2 millions d'écoutes officielles au cours de la semaine qu'on a étudiée, là, du 8 au 14 mai. Alors c'est un énorme succès. Michael qui place également 6 chansons simultanément là, dans le Billboard Hot 100. Alors c'est pas juste qu'il est en tête, mais il y en a d'autres aussi au travers de ça. Évidemment que c'est un succès sur toute la ligne. Et même, il y a un regain pour les Jackson 5 qui se retrouvent également en 98e place du fameux classement. À venir dans un instant, un artiste qui aussi se retrouve en tête, Alex, avec son plus récent extrait Fever Dream. Alex Warren est à venir à Viva. Restez là.
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C'est sûr que même si on n'est pas des fans finis, on va se dire, on a le sourire un petit peu plus facile aujourd'hui. Hein? Ça nous fait du bien que nos Canadiens aient passé au travers des sabres de Buffalo hier. Honnêtement, ça s'est rendu au 7e match, puis un but en prolongation. En plus, on l'espérait être celui-là. Alors, en route vers la Caroline pour jeudi, le premier match, si ma mémoire est bonne. Alors, le Canadien sera officiellement en demi-finale. Puis moi, ma référence, c'est mon chum. Je dis, hey, on a-tu des chances contre la Caroline, mon amour? Ben, dis, on sortit toutes les autres en 4 matchs, là. Donc, ça s'est même jamais rendu en 5e match. Enfin, bref, mais... Tout est permis. Et Martin Saint-Louis, son truc, l'entraîneur des Canadiens, j'ai trouvé ça vraiment touchant. Une question qui lui a été posée après le match hier à Martin Saint-Louis.

dit après le match, ben, il dit, je regardais au ciel pour la remercier. Oh, j'ai tellement trouvé ça touchant. C'était super beau. Boys to Men s'invite dans les prochaines secondes à Viva. Un gros merci de nous choisir. Bon mardi!

0: a-t-il des fans de Drake dans la salle? Certainement, hein, parce que notre artiste originaire de Toronto n'a pas battu un, pas deux, mais trois records quotidiens sur Spotify vendredi avec la sortie de son nouveau projet Iceman. Et d'ailleurs, il y a 43 nouveaux titres répartis sur trois albums pour ce projet-là. C'est énorme. Alors, on attendait de la nouveauté, mais là, on est vraiment servi. Alors, selon Spotify, l'album tant attendu de Drake, Iceman, est devenu l'album le plus écouté en diffusion en continu en une seule journée en 2026. Et le premier titre, Make Them Cry, a réalisé le même exploit. C'est devenu la chanson la plus écoutée du jour. Et Spotify indique également que la sortie de ce triple album a également fait de Drake l'artiste le plus écouté sur la plateforme en une seule journée depuis le début de l'année. Alors, c'est sûr qu'on peut dire que c'est un succès, hein, mon cher Drake? Une autre belle fierté canadienne. Un gros merci de choisir Viva à venir dans un instant. Jennifer Lopez à Viva.
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Jean-Jacques et Marie-Mé sur Picture dans Viva l'après-midi, une pièce qu'on retrouve sur son plus récent album Iris et un autre duo sur cet album-là également avec Patrick Normand. Relecture de Father and Son de Cat Stevens et le vidéoclip est sorti il y a à peine quelques jours en noir et blanc, c'est de toute beauté avec Clément Jacques qui joue le rôle du fils et Patrick Normand le rôle du père. Et puis c'est magnifique, c'est tellement beau. Puis le magazine 7 jours a fait une entrevue avec Clément Jacques là-dessus pour lui demander comment ça s'était passé. Il dit que Patrick était au-dessus de sa liste pour un duo avec un artiste masculin. Ça a l'air que ça s'est super bien passé, le tournage. Également, eh ben, il lui a appris à faire un bon câlin, Patrick Normand. Il dit ça, je vais tout le temps me rappeler de ça. Il dit, il m'a repris pour faire un câlin. Il dit non. Il dit, il faut qu'on soit cœur à cœur. C'est comme ça que tu fais un bon câlin. Il dit ça, je vais m'en rappeler toute ma vie. Clément Jacques, il dit qu'il y a 2 enfants, 3 et 4 ans, alors ils sont jeunes. Il a montré des photos de ses enfants à Patrick, puis tout ça, ça les a mis très à l'aise. Ils sont venus tous les deux les yeux dans l'eau. Et Clément Jacques, il dit qu'il peut pas trop en parler pour l'instant, mais il se promène pas mal entre Nashville et le Saguenay aussi, où il habite toujours, parce qu'il veut que ses enfants puissent continuer à observer les champignons, aller faire des balades et même aller pêcher en après-midi après l'école de l'avant-midi. Alors, il veut rester en région. Mais d'après moi, là, il y a de la nouveauté dans l'air qui est à venir. On va rester à l'affût, c'est bien certain. Mais allez voir ça. Father and Son, version francophone de Clément Jacques et Patrick Normand. C'est magnifique. Parlant de bon duo, Joe Cocker et Jennifer Warnes, maintenant à Viva.

Oui, on mise quitte ou double que vous allez vraiment apprécier votre retour à la maison aujourd'hui avec le duo de feu Julie Dupage et Patrick Langlois. Leur bonne humeur contagieuse s'invite dans un petit instant. Diane Simard vous souhaite un bon retour. On va reprendre ça demain tout de suite après. On part ça de même. On sera déjà le milieu de semaine. Hein? Vivement les semaines de 4 jours. Bonne fin de journée. À Viva. À demain.

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4: Ici Michel Scarpino, voici le bilan de l'actualité. L'intervention du Bureau fédéral des grands projets a permis d'accélérer le lancement des travaux à la mine du Nouveau Monde Graphite, selon Mark Carney. Le premier ministre du Canada a inauguré aujourd'hui la mine de graphite Matawinie à Saint-Michel-des-Saints, dans la Naudière. Dans son discours, M. Carney indiquait que les travaux ont commencé seulement 6 mois après que le projet eût été soumis au Bureau fédéral. Le gouvernement libéral s'est engagé à offrir à Nouveau Monde de Graphite un prix garanti de vente pour 30 000 tonnes par année durant 7 ans à partir d'une liste de clients dans les secteurs stratégiques, civils et militaires. L'entreprise veut atteindre une pleine production commerciale d'ici la fin de 2028 afin de produire 106 000 tonnes de graphite. Un rapport commandé par le premier ministre de Terre-Neuve-et-Labrador, Tony Wakeman, critique l'accord énergétique signé avec Hydro-Québec en 2024. Les experts cités dans le rapport estiment que l'entente désavantage la province en limitant son accès à l'électricité produite à Churchill Falls. Il conclut que l'accord ne fournit pas suffisamment d'électricité à Terre-Neuve-et-Labrador, ce qui pourrait limiter les secteurs grands consommateurs d'énergie, tels l'exploitation minière, et entraver la croissance économique à long terme de la province. Le comité souligne également des problèmes liés à l'absence de capacité d'exportation et aux intérêts divergents entre les deux provinces. En conférence de presse ce matin, M. Wakeman a dit qu'il ne voulait surtout pas déchirer le projet d'entente et repartir de zéro. Et puis l'adoption rapide d'une loi pour modifier la carte électorale du Québec avant le 15 juillet est bloquée par le député indépendant Youri Chassin, malgré un rare consensus à l'Assemblée nationale. M. Chassin juge antidémocratique l'ajout de 2 circonscriptions par les élus, alors que cette décision relève normalement de la commission de la représentation électorale. L'impasse survient après que la Cour suprême ait invalidé une loi précédente qui suspendait les changements proposés par la commission de la représentation électorale. Ça complète vos actualités Arsenal Média. On vous souhaite une bonne fin de journée à notre antenne.
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5: 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Bienvenue à Viva la Casa, il est 16h pile. Et oui, nous sommes déjà mardi. Ça fait du bien, des longs week-ends de 3 jours comme ça. Julie, comment tu vas?
6: Je vais super bien. J'ai tellement eu un beau week-end. C'était formidable. Il a fait quand même...
5: Il a fait chaud.
6: Beau et chaud.
5: Ouais, oui.
6: Il a plu un petit peu, mais on dirait que je l'ai déjà oublié.
5: Oui, oui, non, mais... Considérant ce qu'on a eu comme printemps,
6: oui, exact.
5: C'est le genre de week-end de 3 jours dont on avait besoin, d'après moi. En plus, tu as voyagé, tu t'es promené, tu étais à Québec samedi.
6: Ben, j'allais, oui, à Québec pour Salut Bonjour. Je suis arrivée la veille, puis c'est toujours, même si c'est un passage éclair, c'est toujours tellement agréable, je trouve, d'aller du côté de Québec. J'aime ça. J'y vais quand même assez souvent, mais c'est une ville que j'adore. D'ailleurs, je lisais dans un article que c'est une des villes préférées des Québécois, en fait. T'sais, même cet été, on est nombreux à rester au Québec, oui. Et souvent, Québec va être la ville qu'on va choisir. Parce que oui, il y a un dépaysement quand on va là-bas.
5: Vous avez pris promis la semaine dernière que tu allais faire tes plantations de fleurs ce week-end. Comment ça a été?
6: Ben là, j'ai pas planté mes fleurs. Mais c'est bien malgré moi, hein? Je sais que j'en ai parlé.
5: Oui, j'étais très promis.
6: Excitée. Oui.
5: En fin de semaine, je fais ça.
6: Mais j'étais même fâchée parce que je vais toujours voir mon même monsieur dans la même pépinière. Ça fait des années. Et je prends souvent les mêmes genres de fleurs. J'aime ça, entre autres, des mandévia. Je trouve ça très généreux comme fleur. Tu sais, ça grimpe, puis c'est vraiment beau. C'est vraiment beau dans un pot. Et on met ça sur des petits poteaux, là, des espèces... Des petites tiges, voilà. Merci de corriger mon français. Des petites tiges, puis là, ça monte, ça grimpe, c'est très beau. Donc, je lui commande ça. Je m'y prends quand même en avance. Et il m'appelle ce week-end en disant, hey, je suis désolée, ils sont tous vendus.
5: OK, attends, ça c'est un épisode de Seinfeld. C'est OK, le gars, il sait comment prendre une réservation, mais il sait pas ce que c'est une réservation.
6: Ben, pourtant, je sais pas, il dit, j'ai un de mes employés qui les a vendus, donc je vais t'en recommander d'autres en espérant que tu en aies. Fait que non, je n'ai pas planté mes fleurs, mais ce n'est que partie remise à la fin du mois de mai pour moi, parce qu'il n'y en aura pas avant ça.
5: Mais tu as quand même passé pas mal de temps
6: dehors. Et d'ailleurs, c'est mon mot, dehors. Et je suis tellement contente de passer du temps comme ça dehors. Tu sais, même ce matin, avec mon café, j'ai mis mon ordinateur dehors sur la terrasse. Et puis, je lisais mes journaux, je regardais les sujets pour aujourd'hui. Tout ça dehors, pour moi, là, ça change la donne, ça change la vie. Non pas que j'aime pas l'hiver.
5: Non, mais on le sent. Tout le monde est un petit peu... On a tous le pas un peu plus léger.
6: Le pas plus léger, puis il y a plein de gens qui se promènent un peu partout, dans les parcs, dans les rues. Tu sais, tu sens qu'il y a une interaction, une renaissance, puis les gens ont le goût de jaser.
5: J'ai l'impression qu'il n'y a pas juste la météo qui fait en sorte qu'on a tous le pas un petit peu plus léger ce matin, qu'on est tous un petit peu plus de bonne humeur, qu'on a tous un peu plus d'énergie, un petit peu plus de pep dans notre voix, comme dans la mienne, vous l'entendez. Cette raison-là, je la prédis. Je prédis également que vous êtes peut-être capable de la deviner. Moi, en tout cas, je me suis réveillé tellement... Mais ô combien tellement de bonne humeur, j'ai l'impression que c'est un sentiment partagé d'un bout à l'autre du Québec. On en parle tout de suite après Ella Langley, voici Choosing Texas. Merci de nous avoir choisis ici à Viva la Casa. 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

0: Je rêverais de savoir collectivement au Québec hier, notre pression artérielle était à combien? Parce que j'ose imaginer que dans votre salon, ben c'était comme chez nous et comme chez Julie. C'était assez stressant, cette partie numéro 7 du Canadien de Montréal. J'ai hâte d'avoir les codes d'écoute aussi, parce que c'est sûr qu'on était des millions à regarder ça au Québec. J'en viens pas commencer. Pour de vrai, moi j'ai un petit tracker là, que je porte sur mon poignet, qui me dit si j'ai bien dormi, qui calcule mon nombre de pas et qui calcule mon niveau de stress. Et mon niveau de stress hier...
1: Il était dans le tapis
0: à 10h14,
1: hier.
0: Était dans le tapis. Écoute, on voyait mon cœur débattre là, dehors de ma chemise.
1: Non, mais c'est sûr que c'est hyper stressant. Mais d'ailleurs, il y a eu des mini tremblements de terre aussi à Montréal samedi et hier. Au moment des buts, il y a quand même eu des séismes de magnitude de 0,5.
0: Ça, c'est complètement fou. Ça veut dire que collectivement, nous sautions dans nos maisons.
1: Oui.
0: C'est complètement fou.
1: Mais oui, on sautait, on tapait du pied,
0: C'est sûr qu'à Montréal, veut pas, il y a plus de densité, donc on le sent, mais au Québec, tout le monde qui saute encore ensemble, là, si on avait pu le mesurer, c'est la folie furieuse et ça va se poursuivre. Ça, c'est la bonne nouvelle.
1: Oui, c'est la bonne nouvelle, ça va se poursuivre. Mais là, regarde, je vais peut-être pas me faire d'amis, là. Je les supporte, les Canadiens, là, c'est sûr. Mais hier et samedi, j'ai quand même été un peu déçu des matchs. Je trouve qu'ils n'ont pas... C'était pas un si beau jeu que ça. Mm-hmm. Hier, notamment, là, c'est les Sabres qui dominaient largement.
0: En deuxième.
1: Oui. Après, ben, tu sais, en prolongation, c'est vraiment une question de chance.
0: Prolongation, ça a bien joué des deux côtés. On dirait
1: que le
0: CH a retrouvé ses jambes.
1: T'as raison.
0: Mais Julie, je vais te dire quelque chose. Je te dis pas que t'as tort, mais c'était autant vrai pour la série contre Tampa Bay, autant vrai contre les Sabres. Et au hockey, et là, c'est une vieille citation cliché, là, les bonnes équipes trouvent une façon de remporter, et ensuite de ça, on regarde vers l'avant. Sabre et Tampa Bay, là, c'est fini. C'est derrière nous.
1: Non, je sais.
0: Et donc là, on regarde vers l'avant. Et puis moi, je me dis que... je continue d'avoir espoir. Hier, vous saviez qu'il y avait un party de visionnement au Centre Bell.
1: Ah oui.
0: Mon fils Benjamin est allé et il m'a appelé après la troisième période. On s'en allait en prolongation, il y avait l'entracte. Il m'appelle et dit « Hey papa, ils vendent des drapeaux pour les voitures ici. Est-ce que tu veux que j'en achète? » Parce que j'en cherchais depuis deux semaines, j'en trouvais pas. Et donc, je dis « Ouais, achète-moi-en deux, s'il vous plaît. » Parce qu'à ce moment-là, je savais très bien que c'est 20 minutes plus tard, peut-être que mes drapeaux n'étaient plus autant nécessaires, mais je me suis dit, j'ai la foi, j'y crois. Et puis là, ben, on se regorge d'espoir pour cette nouvelle série. Caroline, là, ça va faire 12 jours qu'ils n'ont pas joué.
1: Oui, mais ben alors justement, tu sais, moi, tu me donnes des petits cours 101 comme oui. Ça, là, au hockey, donc j'ai quelques questions à te poser à ce sujet-là. Caroline, est-ce qu'il faut craindre d'eux? Est-ce que c'est une équipe vraiment meilleure que la nôtre? Sais-tu comment?
0: C'est sûr qu'il faut craindre la Caroline pour une raison principale. En séries éliminatoires 2026, ils ont été parfaits. Ils ont été dominants. Leurs deux séries, ils ont remporté 4 matchs. Ils n'ont pas une seule défaite en série présentement. Donc, veux pas, tu te dis, oh, OK, équipe qui est bien rodée, tu sais que c'est ce qu'il fait. Ceci dit, les mauvais angles vont dire que les deux équipes qu'ils ont affrontées, c'était sûrement les deux pires équipes des séries 2026. Et donc, ils ont eu un chemin facile. Ça,
1: est-ce que c'est ce que tu crois?
0: Je crois que oui, c'était deux adversaires plus faciles que d'autres.
1: Okay.
0: Deux, si tu regardes la saison régulière cette année, Canadiens et Caroline ont joué 3 fois. Canadiens les a battus 3 fois.
1: Ah, OK.
0: Ça met ça dans ton verre d'espoir.
1: Ouais.
0: Et ensuite de ça, je te le dis, autant de repos, c'est sûr que c'est bon pour guérir des petits bobos, des petites blessures à gauche et à droite. C'est sûr que c'est bon. Mais en anglais, on dit rest equals rust.
1: Oui.
0: Le repos donne de la
1: rouille. Dérouillé un peu.
0: Ils vont arriver, la Caroline... Peut-être qu'ils vont me démentir là, avec leur match, mais...
1: Je suis contente de t'entendre dire ça, parce que justement, je me disais, hey, justement, ils vont être plus reposés. Nous, ils vont avoir eu quoi, 3 jours? C'est quoi? Là, on est... c'est jeudi. Donc, ils vont avoir eu 3 jours seulement versus une semaine les autres.
0: Mais Canadien est une équipe jeune, n'a pas besoin d'autant de repos. Tant qu'il n'y a pas de bobos à guérir, puis on le sait pas, là, Slavkovski n'a pas l'air nécessairement 100%, on va se le dire. Mais au-delà du temps pour guérir des bobos, avoir du momentum, je pense que c'est bon. Et donc, à suivre, ça se poursuit jeudi.
1: Et c'est le fun, en tout cas.
0: Bien heureux de savoir que mes drapeaux vont trouver place sur ma voiture. Parlant de folie, eh bien, un autre type de folie, vous avez peut-être vu ça aux nouvelles ce week-end, partout, aux quatre coins de la planète, des gens qui s'arrachaient une petite montre en plastique. Pourquoi est-ce que ça a été la folie? Et pourquoi est-ce que les magasins ont dû fermer leurs portes? Bien, on vous raconte tout ça tout de suite après les Fugees. Voici Killing Me Softly dans votre retour. À Viva! 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

0: à faire la file d'attente pendant des heures et des heures, voire même des jours, pourquoi? Ben, c'est une question qu'on n'a pas dû poser à des milliers de personnes partout autour de la planète parce que c'est ce qu'ils ont fait. Vous avez peut-être vu ça. Ce samedi 16 mai, la compagnie de montres Swatch lançait un nouveau modèle et aux quatre coins de la planète, des gens ont fait la file parfois pour plusieurs jours. Mm-hmm. Ici au Québec, le seul magasin qui offrait ce modèle-là, c'était à Montréal. Et des gens, effectivement, qui campaient dehors pour essayer d'avoir leur main sur cette nouvelle montre-là. Moi, je suis un passionné de montre. Et donc, depuis trois jours, il y a bien des gens qui m'ont dit, c'est quoi l'histoire derrière ça? C'est quoi la folie derrière cette montre-là? Toi, je t'en ai parlé pas mal, Julie, donc t'es un peu au courant?
1: Ben oui, je suis au courant parce que, je veux dire, ça inondait à un moment donné, la semaine passée, mon Instagram, oui. Là. Parce que faut dire que c'est une collaboration qui est assez hot.
0: C'est
1: Swatch.
0: Ça.
1: Avec Audemars Piguet, qu'on appelle communément AG. AP, oui, plutôt. Et donc, Audemars Piguet, c'est quand même une marque qui date de 1875, je pense.
0: Exact.
1: Une marque très, très, très haut de gamme. C'est plus haut de gamme que Rolex.
0: Oui.
1: C'est vraiment, on est ailleurs.
0: Ils font partie de ce qu'on appelle en anglais le Big Three des grandes compagnies horlogères avec Patek Philippe et Vacheron Constantin. C'est vraiment, tu sais, quand on dit le luxe du luxe, là, ce qui est arrivé ce week-end, c'est comme si Ferrari décidait de lancer un modèle avec Honda et que Honda lançait ce modèle-là super bon marché. Tu sais, tu peux t'acheter une Ferrari Civic.
1: Oui.
0: Et donc, pour des milliers...
1: Oui, j'aime ton image. C'est à peu près ça.
0: C'est à peu près ça. Oui. Et donc, pour des milliers de passionnés de montres qui n'auront jamais la Audemars Piguet Royal Oak qui se vend 40 000 $ eh bien, pour eux, c'était l'occasion d'avoir cette collaboration à la Swatch, et donc une montre de plastique pour... c'était 400 US, donc je pense 600 Canadiens, ce qui est quand même pas donné. Et donc, cette montre-là... qui réunissait ces deux marques-là, une qu'on connaît comme étant... Tout le monde, sa première montre, ça a peut-être été une Swatch. Là.
1: Moi, ça a été une Swatch.
0: Voilà, montre de plastique, un peu cheapette, on va se le dire.
1: Non, mais ils sont encore belles. Moi, j'aime ça,
0: ils sont
1: Swatch.
0: Belles. Mais tu sais, ils ne se targuent pas d'être une montre de grande qualité nécessairement. Là.
1: Non, mais
0: c'est
1: ça
0: pas
1: fait
0: de la grande
1: job.
0: Horlogerie. Ça non. Fait la job. Et au Audemars Piguet. Et malheureusement, les gens aussi ont campé, pas juste pour avoir cette montre-là, mais parce que je pense que ça fait partie de la culture de la revente, la culture du sneaker, la culture de l'exclusivité, des modèles limités. Les gens voulaient faire la pièce.
1: Et puis surtout, on parle beaucoup de cette génération Z qui est un peu omnubilée par tout ce qui est luxe et qui veut se payer la traite très souvent, alors qu'ils n'ont pas tant de moyens que ça, mais ils vont décider quand même de cibler des choses très luxueuses. Et tu sais, c'est une tangente. Là, on le voit dans les études et tout ça. Et donc, pour eux... Parce que je pense que c'est surtout la Gen Z qui était très, très, très... Ben, qui voulait faire la queue et qui était émoustillée à l'idée d'avoir cette montre-là à 600 $ et éventuellement la revendre, comme tu dis.
0: Et ce qui est très drôle, c'est que quand la collaboration a été annoncée, évidemment que tout le monde avait bien hâte d'avoir c'était quoi ce modèle-là. Et au départ, Piguet a quand même été assez brillant. Pas trop dénaturer son produit, pas trop non plus se cannibaliser, quoique pas sûr ça va cannibaliser tant que ça. Ils ont décidé de lancer une montre de poche.
1: Ben, c'est une montre de poche parce que, donc, effectivement, il n'y a même pas de bracelet.
0: C'est comme un peu la boubou des montres.
1: Oui.
0: Pour de vrai, pour toi, je dis, OK, tu pourrais mettre ça sur une sacoche, c'est cute, c'est le fun. Ceci dit, là, il y a plein de compagnies qui sont en train de sortir des bracelets pas approuvés par ni Swatch ni Audemars Piguet, mais dans lesquels on va pouvoir rentrer sa montre de poche pour la porter sur le poignet. Et donc, la folie se poursuit. Et c'est une réelle folie parce que ce n'est pas une montre qui est édition limitée.
1: Non, mais ça, pourtant, les gens devaient le savoir, j'imagine. Mais en tout cas, moi, c'est mon point par rapport à ça, parce que, en fait, je m'en fous un petit peu de cette montre-là. Mon
0: mais
1: point...
0: t'aimerais ça d'en avoir une?
1: Ben, écoute, oui et non.
0: C'est pas tant que ça.
1: Ben, ça a piqué ma curiosité.
0: Tu feras pas la file pour.
1: C'est une montre très colorée, un peu comme les Swatch, même à l'époque, ouais. qui avaient révolutionné. Là, on avait plus quelque chose d'un peu terne au poignet, mais on avait des couleurs flamboyantes et tout ça. Et donc, les couleurs sont très flamboyantes aussi. Sauf que non, j'aurais pas fait la file pour ça, parce que, en plus, quand tu lisais le lendemain dans les journaux, partout sur les réseaux sociaux, ça a été aux quatre coins du monde, le chaos total des batailles, des policiers qui sont obligés d'intervenir, des gaz lacrymogènes, même sur la rue Sainte-Catherine, il y a eu du branle-bas de combat.
0: Des magasins qui n'ont pas ouvert parce que c'était trop dangereux, donc ils disaient non, finalement, on n'ouvre pas aujourd'hui, rentrez chez vous.
1: Et ça, je ne comprends pas. C'est bien beau là, de dire il n'y en aura pas tant que ça, dépêchez-vous, mais j'achète pas ça.
0: Tu ferais la file pour quoi?
1: Moi, la seule fois pour les... j'ai fait la file pour mes enfants. Moi, à un moment donné, Billy m'a demandé quelque chose. Elle aime beaucoup encore la chanteuse Angèle plutôt. Elle aime Adèle aussi, mais Angèle, cette chanteuse belge. Puis il y avait comme un pop-up sur la rue Saint-Denis à Montréal. Puis je pense que j'ai fait la queue 4 heures. Pour, pas des jours non plus. Pour mon fils aussi, j'ai fait la queue. Pour mes enfants, je vais faire la queue. Mais sinon, jamais moi, sciemment, je vais me dire, hey, je vais aller faire la queue. En plus, j'aurais peur justement de ce grabuge. Ouais. Et c'est ce qui s'est passé partout. Donc moi, j'achète pas ça.
0: Des heures, OK. Des jours, non. J'ai déjà fait de la queue. Tu sais, un produit qui sortait à 10 heures. C'était une montre, d'ailleurs. J'étais arrivé à 4 heures du matin. Finalement, je ne l'avais pas eu. Mais tu sais, j'étais correct avec ça. 4 heures du matin, OK, fine, 6 heures.
1: Pour le Boxing Day aussi, il y a des gens.
0: Je vais m'apporter un livre. Mais les gens à New York, pour cette Swatch, Audemars Piguet, les gens ont passé 5 jours devant le magasin.
1: Mais c'est débile.
0: Honnêtement, c'est débile. Mais moi, je trouve ça le fun. Mais c'est débile, je vous le promets. Et la température nous le permet. Au retour, on vous organise vos vacances. C'est une des activités les plus en demande. D'habitude, ça affiche complet, mais il reste encore des disponibilités. Laquelle? Ben, on vous la partage tout de suite après. Marc Dupré, c'est quand plus rien n'a de sens. Un petit peu comme cette collaboration Swatch AP. 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

0: Les études le démontrent, hein, on reste de plus en plus au Québec pour prendre nos vacances. Il y a des activités qui se vendent très, très rapidement. Mais là, il reste encore des places pour une activité ultra populaire.
1: Oui, les réservations de camping sont en hausse de 2 % mais ils disent qu'il reste encore de la place. Les gens, il y a beaucoup de gens, et j'en fais partie, qui vont rester aussi au Québec cet été. Et parce qu'on délaisse de plus en plus aussi les États-Unis. Mm-hmm. Ça, c'est assez flagrant. Et la CEPAC, c'est des endroits magiques, c'est des endroits magnifiques un peu partout au Québec. Il y a quand même, je ne savais pas qu'il y avait autant d'emplacements de camping, 7500 places de camping un peu partout. Et donc, ça va être probablement une des choses que les Québécois, on va faire, aller faire du camping.
0: Grand fan de la CEPAC, surtout les tentes Utopia.
1: C'est beau ça. J'ai jamais fait ça.
0: Je suis un campeur de luxe.
1: Oui, hein? Clairement. Hein?
0: Mais j'aime ça, camper, mais avoir une base de livres, je dis pas non.
1: OK.
0: Mais c'est le fun de faire ton souper sur le feu, puis être en camping, puis être en nature.
1: C'est super le fun. Puis tu peux justement t'installer à faire du camping et faire des randonnées. Puis à ce sujet-là, il y a un livre qui est sorti il n'y a pas longtemps, qui s'appelle « Randonnée au Québec, 25 itinéraires de rêve ». Et donc, ce sont tous les itinéraires, les beaux grands circuits qu'on a un peu partout au Québec, dans différentes régions, là, vraiment aux quatre coins du Québec. Et je trouvais ça intéressant d'éventuellement consulter ce livre-là.
0: Parfait.
1: Voilà.
0: Vas-tu aller en camping cette année?
1: Je ne sais pas si je vais aller en camping, mais je vais certainement, ça c'est sûr, aller faire de la randonnée.
0: Est-ce que vous avez parlé à un inconnu aujourd'hui? Article sur lequel Julie et moi, on est tombés ce week-end qui nous a vraiment, vraiment intéressés. Il y a une tonne de bienfaits à parler à des gens qu'on ne connaît pas. On vous partage ça au retour et R.E.M. sera là en musique avec Losing My Religion. À Viva!
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0: convaincu qu'il y en a plusieurs pour qui c'est vraiment une hantise de même imaginer parler à un pur inconnu. Pourtant, ça a l'air que ça a une tonne de bienfaits. Julie nous en parle dans son calepin.
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2: C'est drôle, j'ai lu cet article ce week-end sur cet homme retraité de Québec qui, chaque matin, il aborde une conversation, même très courte parfois, avec des inconnus. Il est sur les plaines d'Abraham, puis il se donne ça comme mission tous les jours, alors que lui, c'était un grand timide en principe.

0: Et il fait ça tous les jours. Son objectif, c'est comme de dire bonjour, d'engager une conversation, d'échanger quelques mots, mais il faut que ça soit une personne qu'il ne connaît pas. Mm-hmm. Et c'est drôle parce que je me suis retrouvée là-dedans, non pas que je sois quelqu'un de timide, quoique très jeune, j'étais plutôt timide, mais je peux pas dire que je suis quelqu'un de timide ou gêné, pas du tout. Mais par contre, là où je me retrouve, c'est que moi aussi, j'adore ça parler à des étrangers. J'adore ça arriver dans un endroit, dans une pièce, dans une soirée, n'importe où, puis connaître personne, puis là, me dire, hey, à la fin, là, je vais connaître du monde, puis je vais avoir jasé avec plein de monde différent. Je trouve ça toujours très nourrissant de faire ça. Son approche est simple, donc il observe les gens, il sourit. Je parle de ce gars-là qui fait ça sur les plaines d'Abraham. Il fait un contact visuel et en fait, il se rend compte que ça marche très souvent, que les gens sont assez réceptifs à ça. Et il y a des études qui montrent justement que de parler à des inconnus comme ça, d'avoir une brève conversation, les gens se disent plus heureux, plus satisfaits, moins isolés forcément parce que tu brises une certaine solitude ou ça. Et c'est des mini-interactions qu'on appelle les liens faibles, en fait. C'est pas des liens prépondérants dans notre vie, là. C'est pas comme des grands amis. On appelle ça des liens faibles, mais des liens faibles qui ont une grande importance. Ça peut être parler à un barista, ça peut être un voisin, ça peut dire bonjour au chauffeur d'autobus, quelqu'un dans la ligne d'attente. Tu sais, des fois, tu te retrouves dans un ascenseur, dans une file d'attente, dans une salle d'attente, peu importe. Puis là, tu vas comme parler à quelqu'un. On pense souvent que c'est seulement juste les amis, la famille ou les conjoints qui sont importants, là. Mais en fait, les chercheurs disent que les liens faibles, ça donne vraiment un sentiment d'appartenance. Ça rappelle qu'on a aussi, on existe dans le regard des autres. Tu sais, il y a des journées qui sont plus difficiles que d'autres, effectivement, et où on peut se retrouver seul. Mais juste le fait d'avoir cette interaction, même toute petite, fait en sorte que, non seulement on a parlé à quelqu'un, mais il se passe quelque chose, même dans le regard.
1: Ah oui, mais même...
0: C'est une micro-connexion humaine, en fait.
1: Les gens qui font ça seraient plus heureux et plus satisfaits de leur vie. Quand même pas rien. Tu sais, imagine, je te dis, aimerais-tu être plus satisfait de ta vie? C'est sûr que la réponse, c'est oui. Aimerais-tu être plus heureux, heureuse? Absolument. Parle à un inconnu à tous les jours.
0: Ben c'est ça. Puis
1: facile.
0: On le sait parce qu'il y avait eu une grande étude de Harvard qui disait que les gens qui ont des vraies connexions avec les gens tout au long de leur vie, ils vivent non seulement plus vieux, mais ils vivent plus longtemps, puis ils sont plus heureux. Ça, c'était pour des grandes connexions, d'avoir des amis, d'avoir de la famille très près. Mais là, ce qui est intéressant là-dedans, c'est que les recherches montrent que des mini connexions aussi peuvent justement, comme tu le dis, rendre beaucoup plus heureux.
1: Moi, je pense que j'en suis la preuve. J'ai souvent dit, j'adore ce genre de conversation, ce genre d'interaction avec des inconnus, c'est vraiment... Tu sais, les premières conversations, c'est le fun. Tu sais, c'est une page blanche, c'est un monde de découverte, et puis ça se peut très bien que la personne ne t'intéresse pas. C'est pas grave, tu passes à autre chose, ça t'intéresse, tant mieux.
0: Ouais.
1: Moi, ce que je trouve tough, c'est ces deuxièmes, troisièmes... Tu sais, le conjoint de ton ami que t'as rencontré deux fois, là, puis tu revois à un party, puis tu le connais, mais tu sais, il est trop tard pour reposer les premières questions... Puis peut-être...
0: Comment tu t'appelles déjà?
1: Ouais, non, mais... Puis le travail, ça va... Tu sais, t'as plus besoin de lui demander qu'est-ce qu'il fait comme travail, tu l'as déjà fait. Moi, c'est ces conversations-là que je déteste. Voilà. Amène-moi un inconnu tous les jours, quand tu veux. Mais quelqu'un que j'ai déjà rencontré, mais qui n'est pas mon bon ami, oh, que je trouve ça pénible.
0: C'est pas la première fois que tu me dis ça,
1: non,
0: toi.
1: Je sais, je trouve ça ultra pénible.
0: Mais ils disent que même les gens qui déménagent, puis moi, il y a un type à deux maisons de chez moi qui vient de déménager avec sa femme, puis l'autre jour, il est venu se présenter, tu sais. Il est venu dire bonjour, tu sais, puis faire un petit brin de jasette. J'ai trouvé ça vraiment sympathique, non seulement pour la convivialité de mes voisins sur la rue, tu sais, j'aime ça parce qu'on se connaît pas mal tous, puis on est capable de s'entraider, puis de prendre le colis de l'un et de l'autre, si on voit qu'il y a un problème ou bon. Mais justement, là aussi, on dit que les gens qui déménagent et qui parlent spontanément comme ça aux gens, commerçants, aux voisins, aux gens du quartier, auraient moins de symptômes, de stress, moins d'une pression artérielle plus basse et tout. Donc, ça marche, cette histoire-là, de parler...
1: Et là, en passant, si vous posez la question, OK, comment est-ce que j'aborde un inconnu? Commencez avec les cibles faciles des gens qui ont des chiens.
0: Ben ça, c'est sûr.
1: Ben, c'est facile,
0: quand
1: facile.
0: On a un chien,
1: comment ça va? C'est quoi son nom? Facile, facile. Commencez, ça, c'est le bas de l'échelle dans le monde de l'inconnu. Commencer avec quelqu'un qui a un chien, c'est facile à partir d'une discussion.
0: Mais c'est pour ça que, tu vois, quand je vois plein de gens sur leur téléphone, même parfois en marchant ou sont dans un parc, toujours sur une tablette, sur un téléphone, ça me rend hors de moi parce que, et moi, je le dis souvent à mes enfants, regarde autour de toi. C'est en regardant qu'on va éventuellement avoir des micro-connexions avec des gens et qu'il va se passer quelque chose.
1: Ouais.
0: Ça commence des fois par un simple bonjour.
1: C'est votre mission. 24 prochaines heures, parler à un inconnu. Au retour, on le fait depuis toujours, mais ça a l'air qu'il ne faudrait pas faire ceci quand on subit une blessure. On vous dit ce que vous devriez éviter. C'est selon une nouvelle étude qui vient tout juste de sortir. Vraiment, vraiment fascinant. On vous partage ça tout de suite après les trois accords. C'est tout nu sur la plage dans votre retour à la maison. C'est mardi après-midi. Merci d'être là.
2: L'autre jour à Tokyo, il a fait plus beau qu'en moyenne partout.

0: fille s'est cognée, elle avait mal. J'ai dit ce que tous les parents disent à ce moment-là.
1: Mets de la glace.
0: Mets de la glace, ça va aller mieux. Eh bien, il y a deux nouvelles études de l'Université McGill à Montréal qui remet en question ces pratiques ultra répandues. Tu sais, la glace sur une blessure, ça a toujours été ça. Si tu te fais enlever tes dents de sagesse, de la glace. Le froid ralentit la guérison des blessures musculaires, selon une nouvelle étude. Là, faites attention, là, j'ai bien dit musculaire. Donc, ma fille qui s'est cognée le genou, de la glace, c'était sûrement la bonne affaire. Mais une blessure musculaire, la glace fait en sorte que on guérit moins rapidement que si on avait tout simplement pas mis de glace. Quand même assez étonnant.
1: Ouais, j'ai lu ça aussi ce matin, ça a piqué ma curiosité, en fait.
0: Oui. Et ensuite de ça, là, les chercheurs se sont dit, OK, bon, mais la glace, ça marche pas. Est-ce qu'on devrait plutôt mettre du chaud? Ils ont testé également, puis il n'y a pas eu d'effet sur la durée de guérison. Alors là, pas plus fou qu'un autre. Les chercheurs disent, ah, peut-être alternance chaud-froid. Mm-hmm. Et ça pourrait être la meilleure option. Le froid qui va être un analgésique, va donc diminuer la douleur aiguë. Puis en alternant avec la chaleur, on permet à l'inflammation, oui, de faire son travail parce qu'elle n'est pas trop entravée longtemps par le froid. Et donc, en tout cas, sachez-le, parce que on commence, en tout cas moi, je parle pour moi, on commence à être à l'âge où on se fait des petits bobos à gauche et à droite. Là. Ben, tu joues au tennis, puis soudainement, t'as mal au cou.
1: Ben c'est pour ça, parce que moi aussi, j'ai quand même mal dans le dos. Là, puis
0: oui.
1: Moi aussi, j'ai tendance à mettre du froid. Puis là, en lisant cet article, parce qu'en fait, le froid, à tes soins, mon pâte.
0: Ouais, c'est beau.
1: Hein? C'est à chum.
0: J'avais éteint mon micro, on n'y a vu que du feu. Qu'est-ce que tu dis à tes souhaits?
1: C'est les petites allergies. Hein?
0: Oui.
1: Non, mais tout ça pour dire que le froid, je pense que ça stimule un peu trop de cortisol. C'est comme si ça stressait davantage le muscle. Donc, c'est pour ça qu'il se répare moins facilement, d'après moins bien, en fait.
0: Donc, voilà, c'est la nouvelle scientifique du jour de Dr. Pat et Dr. Julie. On peut faire une prescription. Prochaine blessure, ne mettez pas de glace. Voilà, c'est réglé. Dans un instant, on fait le tour du showbiz. Formation qui existe depuis plus de 30 ans, qui a décidé de se séparer. On vous dit qui. Et également une série de concerts annulés au Québec. On vous raconte ça au retour avec Marshmello et les Jonas Brothers qui s'en viennent. Leave Before You Leave Me. 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
1: Ouais, ben c'est la nouvelle Showbiz. Je pense que personne attendait parce que je suis même pas certain qu'on réalisait que ce groupe était encore ensemble, mais qui annonce sa séparation. Mais quand même, une chanson et un groupe que tout le monde connaît.
2: Ben.
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2: Drôle parce que oui, je connais. Ben non, je connaissais pas ce groupe-là, je connais la toune.
1: Ben oui.
2: Mais je ne savais absolument pas que c'était un groupe
1: qui
2: s'appelait Aqua et tout ça. Et donc, j'ai été d'autant plus surprise d'apprendre qu'ils se séparent au bout de 30 ans.
1: Ben
2: mais
1: oui.
2: Ont-ils fait autre chose? Ou c'était un one-hit wonder?
1: Je t'en souhaite. Oui, c'est pas mal, un one-hit wonder.
2: C'est ça, hein? Je pense que.
1: Ça a l'air qu'ils continuent à faire quand même des groupes. Un groupe danois, donc tu sais, peut-être loin des oreilles, loin du cœur. C'est peut-être pour ça qu'on le réalisait pas, mais groupe qui est encore ensemble jusqu'à aujourd'hui.
2: Ah oui, mais c'est vrai que leur tourne, on l'entend encore.
1: Ben
2: c'est
1: oui.
2: Une tourne de party, ça.
1: Absolument. Il y a le pape qui a prouvé qu'il est quand même assez cool.
2: Ben oui, il est quand même assez cool. Il était à Rome ce week-end. Ben, à Rome. Puis il y avait un pèlerinage de jeunes. Et il a vraiment fait le mouvement 6-7.
4: Hey! Hey, 6-7!
2: De cette tendance pour amuser justement des jeunes catholiques qui étaient en visite à Rome samedi. Le pape qui, notamment, a été vu avec des Nike au pied. Hein?
1: Oui.
2: Ces Nike étaient sold out après que le pape les ait portés quand même. Les Nike blanches.
1: L'effet pape, ça me fait rire, ça.
2: L'effet pape, hein? Qui l'a cru?
1: Tant mieux. Sinon, est-ce qu'on va aller faire un tour à l'Eurovision parce qu'on a finalement un gagnant?
2: Oui, c'est la Bulgarie qui gagne l'Eurovision. Je sais qu'on en parle pas tant que ça au Québec, mais partout à travers le monde,
1: oui,
2: c'est vraiment
1: énorme.
2: Oui, c'est énorme, énorme. Et donc c'est la chanteuse Darina, elle s'appelait Dara en fait, son petit nom c'est Dara. Elle aurait remporté le 70e concours Eurovision haut la main, on dit.
1: Avec la chanson Bangaranga.
2: OK, on est loin du Céline Dion, là. Hein?
1: Ouais, mais ça fait un peu MIA. Je déteste pas.
2: Ouais, ouais, non, moi non plus, ouais, je déteste pas. Pas du tout.
1: J'embarque, OK.
2: Et cet été, une nouvelle comédie de Louis Bélanger. C'est produit par Denise Robert, qui sort souvent une comédie comme ça cet été. Donc, le 16 juillet, comédie avec Rémi Gérard, avec Geneviève Schmitt, Pierre-Luc Fong, Claude Legault, et qui s'appelle 125 Rue des Malaises.
1: Et complètement fou. Écoute, il est décédé. Continue de dominer les palmarès.
2: Ben oui, avec son biopic qui est vraiment populaire, Michael Jackson est de retour sur les billboards. Et là, c'est les premiers numéro 1 sur le Artist 100. C'est quand même pas rien.
1: C'est quand même fou.
2: C'est fou, hein?
1: Oui, c'est fou parce que je suis allé voir ça parce que, tu sais, il y a le Billboard 200, c'est l'album le plus vendu. Le Hot 100, c'est la chanson. Et artiste, c'est comme, il colmate tous les chiffres pour dire qu'en ce moment, regarde, tu es l'artiste là, qui domine les palmarès. Donc, il n'y a pas une tonne un album au numéro 1.
2: Non, mais c'est l'artiste quand même. Alors
1: l'ensemble
2: décédé,
1: de l'œuvre.
2: Oui, l'ensemble de l'œuvre, comme tu dis.
1: Harry Styles, je pense qu'il n'y aura pas de misère à payer son loyer ce mois-ci.
2: Et là là, non, mais il a commencé sa tournée. Ben, au mois de juin, il sera dans le stade à Londres,
1: mm-hmm.
2: Mais on le voit déjà. Il y avait des clips qui passaient ce week-end et ça donne tellement le goût d'y aller. Mais bon, c'est quand même pas donné parce qu'il faut se déplacer. On dit que ça serait des retombées de 1,8 milliard de dollars juste pour les 12 dates qu'il va faire un petit peu en dehors de Londres. C'est quand même beaucoup, hein?
1: Ouais.
2: Mais, et là, ça m'a vraiment surpris, c'est que les fans prévoient dépenser 1 800 $ canadiens pour aller le voir. Ça comprend évidemment un billet d'avion. Et c'est un petit peu des chiffres.
1: T-shirt.
2: Le T-shirt, puis tout le kit, puis se loger aussi, là, parce que si tu viens pas de Londres, il faut quand même que tu te loges aussi. Là. Tu vas pas camper sur place. Alors, des chiffres similaires à Taylor Swift.
1: Et quand même assez impressionnant.
2: Peut-être similaire aussi avec Céline Dion qui fait ses dates
1: à
2: aussi
1: Paris.
2: À Paris. Ouais.
1: On termine avec une rumeur et on confirme que c'est vraiment une rumeur. Deux grandes vedettes qui potentiellement seraient ensemble?
2: Et là, j'ai comme du mal à croire ça. Ben, on parle bien de rumeurs, mais il y aurait peut-être une romance entre, roulement de tambour, Pamela Anderson et Tom Cruise. Non, mais il me semble qu'ils vont
1: elle
2: pas
1: était
2: ensemble.
1: Pas avec Liam Neeson, elle?
2: Non, ça, c'était... Non,
1: fausse
2: non, non, non.
1: Rumeur aussi.
2: Non, c'était pas une fausse rumeur, c'était un coup marketing pour leur film. Mais non, là, en tout cas, il me semble que ça marche pas. Mais c'est pas à moi de juger
1: on
2: ça.
1: On est qui pour dire?
2: On est qui? Non, puis pas la dernière, on termine avec Patrick Bruel, on vous en parle quand même là en ce moment. Et là, les spectacles de Patrick Bruel seraient suspendus à Québec. indéfiniment. Est-ce que les autres, vont suivre?
1: Promoteur, donc autre décision. Mais d'après moi, c'est le premier domino tombe, puis ensuite, ils tombent tous.
2: Ouais.
1: C'est ce que je pense. Mm-hmm. Au retour, c'est l'heure de l'énigme du jour pour s'y rendre. Voici Mike DeMiro avec Lou. C'est Calling dans votre retour à la maison en ce mardi après-midi.

0: Du bien de commencer la semaine un mardi, mais je vous avertis tout de suite, d'habitude, le mardi, l'énigme est toujours un petit peu plus relevé. Un petit peu plus épicé. Ça
1: t'as remarqué ça, toi?
0: J'ai remarqué.
1: Je suis le seul aliment qu'on met au frigo et qui reste toujours chaud. Mm-hmm. Je recommence. Mm-hmm. Je suis le seul aliment qu'on met au frigo et qui reste toujours chaud.
0: Parfait.
1: Qui suis-je?
0: C'est l'heure de nous texter si vous pensez avoir la bonne réponse au 1-866-56-RADIO, le 1-866-56-72-3-4-6. Textez-nous, la réponse, on vous la donne au retour. En musique, il n'y a que du solide. Je regarde ce qui s'en vient pour une heure. Là. Un succès, genre, je pense que c'est un peu un succès guilty pleasure, plaisir coupable, mais qu'on connaît tous. La nouvelle de Taylor Swift, également, on a pour vous Mr. vieux succès des années 80. Et plein de belles discussions, honnêtement. J'ai besoin de votre aide au retour. En tant que papa, j'ai un conflit et je vais avoir besoin de vous pour tout de suite. Il est 17h pile et c'est l'heure d'aller s'informer pour savoir ce qui se passe chez nous à Viva.
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11: Ici Michel Scarpino, voici le bilan de l'actualité. L'intervention du Bureau fédéral des grands projets a permis d'accélérer le lancement des travaux à la mine du Nouveau Monde Graphite, selon Mark Carney. Le premier ministre du Canada a inauguré aujourd'hui la mine de graphite Matawinie à Saint-Michel-des-Saints, dans la Naudière. Dans son discours, M. Carney indiquait que les travaux ont commencé seulement 6 mois après que le projet eut été soumis au Bureau fédéral. le gouvernement libéral s'est engagé à offrir à Nouveau Monde de Graphite un prix garanti de vente pour 30 000 tonnes par année durant 7 ans à partir d'une liste de clients dans les secteurs stratégiques, civils et militaires. L'entreprise veut atteindre une pleine production commerciale d'ici la fin de 2028 afin de produire 106 000 tonnes de graphite. Un rapport commandé par le premier ministre de Terre-Neuve-et-Labrador, Tony Wakeman, critique l'accord énergétique signé avec Hydro-Québec en 2024. Les experts cités dans le rapport estiment que l'entente désavantage la province en limitant son accès à l'électricité produite à Churchill Falls. Il conclut que l'accord ne fournit pas suffisamment d'électricité à Terre-Neuve-et-Labrador, ce qui pourrait limiter les secteurs grands consommateurs d'énergie, tels l'exploitation minière, et entraver la croissance économique à long terme de la province. Le comité souligne également des problèmes liés à l'absence de capacité d'exportation et aux intérêts divergents entre les deux provinces. En conférence de presse ce matin, M. Wakeman a dit qu'il ne voulait surtout pas déchirer le projet d'entente et repartir de zéro. Et puis l'adoption rapide d'une loi pour modifier la carte électorale du Québec avant le 15 juillet est bloquée par le député indépendant Youri Chassin, malgré un rare consensus à l'Assemblée nationale. M. Chassin juge antidémocratique l'ajout de 2 circonscriptions par les élus, alors que cette décision relève normalement de la commission de la représentation électorale. L'impasse survient après que la Cour suprême ait invalidé une loi précédente qui suspendait les changements proposés par la commission de la représentation électorale. Ça complète vos actualités, Arsenal Média. On vous souhaite une bonne fin de journée à notre antenne.
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2: Déjà la deuxième heure de Viva la Casa, une journée qui a passé vite. Je sais pas pour vous, mais j'ai l'impression que les mardis de long week-end, toujours un brin plus occupé que les lundis normaux, non?
3: Peut-être, oui.
2: Honnêtement, c'est le fun, cette troisième journée de congé, mais j'ai l'impression qu'on paye pas, on paye pour payer qu'à peu près. Mais la bonne nouvelle, c'est que la journée de travail est terminée. On termine la fin de l'après-midi ensemble, Pat et Julie, jusqu'à 18h avec l'énigme du jour. On a quelques bonnes réponses. J'ai hâte de voir qui a la bonne.
3: Je la répète, je suis le seul aliment qu'on peut mettre au frigo et qui reste toujours chaud. Qui suis-je?
2: C'est drôle parce que je ne connaissais pas ton énigme aujourd'hui. Mm-hmm. Et tantôt, j'ai dit, ah, d'habitude, le mardi est un petit peu plus difficile, est un petit peu plus relevé. Mm-hmm. Je ne sais pas si j'ai donné un indice parce que moi, tout de suite, j'ai pensé à la sauce piquante. C'est chaud, c'est chaud, c'est chaud. Mais!
3: Ben oui.
2: Sauce piquante.
3: Ça pourrait, mais j'ai pas regardé sur la messagerie texte. Je l'ai pas devant moi, mais...
2: Sur la messagerie texte, deux réponses. Ben, c'est drôle. Isabelle a eu une bonne réponse avec un jeu de mots. Elle a dit des artichauts. Et sinon, piment, piment fort est revenu quand même pas mal. Donc, piment, piment fort, sauce épicée. Il y avait une thématique dans le show.
3: C'est piment, effectivement. Mais justement, tu sais, j'hésitais entre deux, oui, juste avant qu'on commence. Puis quand tu as dit relevé, ben là, j'ai dit, tiens, je vais prendre celle du piment. Artichaut, j'aime l'idée, mais non, je peux pas l'accepter.
2: C'est un bon jeu de mots.
3: C'est un super jeu de
2: tout
3: mots.
2: Hey, Isabelle, moi, je te le donne.
3: OK, je le donne.
2: C'est comme dans ma vraie tweet. Lance des piments à tout le monde, là, c'est réglé. Tout le monde a la bonne réponse et on poursuit. La bonne musique aussi. Si ça poursuit. Et curieux d'avoir votre opinion là-dessus. Article intéressant dans la presse ce week-end. Curieux de savoir si vous boudez encore les États-Unis. On connaît les raisons pour lesquelles plusieurs ont décidé de ne plus franchir cette frontière-là. Des chiffres quand même assez révélateurs qu'on va vous partager au retour. Mais curieux de savoir pourquoi vous boudez encore les États-Unis ou pourquoi est-ce que non, ben vous avez décidé de quand même y retourner. Vous pouvez nous texter pour participer à la conversation 1-866-56-RADIO. On en parle tout de suite après Britney Spears et Baby One More Time, et on repart ça avec Taylor Swift. Voici Opalite dans Viva la Casa.

0: encore les États-Unis. Évidemment, on le sait, quand le président Trump est arrivé, quand il s'est mis à parler d'annexer le Canada, du 51e État, du gouverneur Carney, je pense que collectivement, bien, les chiffres le montrent, on a tous boudé les États-Unis. Est-ce que vous le faites encore? Et sinon, pourquoi? Il y a des chiffres qui sont sortis. Je pense que les chiffres en disent quand même assez long, mais c'est pas tout le monde qui boude les États-Unis.
1: Non, c'est pas tout le monde, effectivement. Puis tout le monde a ses raisons, puis on n'a pas à juger ça nécessairement, mais d'après justement les statistiques, c'est les ceux qui bouderaient, ça serait beaucoup les retraités qui ne vont pas aux États-Unis et les jeunes, les très jeunes. Mais par contre, la braquette des 35-55 ans continue à aller aux États-Unis et ceux qui ont des revenus supérieurs à 150 000 $ aussi continuent d'y aller. Alors, c'est sûr qu'aux États-Unis, il y a certaines choses qu'on ne retrouve pas ici, notamment, il y avait l'exemple de cette famille dont la petite-fille rêve d'aller à Disney,
0: oui.
1: Puis ça se comprend. Disney, c'est quelque chose d'à part et qui fait rêver beaucoup, beaucoup d'enfants.
0: Et tu as une fenêtre d'âge. Tu ne peux pas aller à Disney avec ta fille de 16 ans nécessairement. Il y en a qui adorent ça. Là.
1: Mais
0: oui, mais
1: la magie n'est pas la même.
0: Exact, exact.
1: C'est ça, la magie n'est pas la même. Donc, il y avait des gens comme ça qui étaient interviewés au hasard là, juste, à l'aéroport pour dire pourquoi vous partez aux États-Unis.
0: Oui.
1: Et moi, je sais, toi, Pat, habituellement, tous les étés, tu vas dans le Maine.
0: Oui, même mes parents, là, historiquement, depuis toujours, allaient dans le Maine et se sont mis à arrêter d'y aller. On trouvait un endroit à Charlevoix et maintenant, Charlevoix est un peu devenu leur Maine. Et eux ne regardent pas en arrière. Là, t'sais, ils disent, non, on a trouvé, on est super bien. On a réalisé qu'on a plein de trucs t'sais, à avoir l'eau pas loin. C'est sûr que le fleuve, c'est pas la mer, mais eux, ils trouvent chaussures aux pieds, ils sont super heureux. Moi, je dirais que j'ai baissé mon achalandage américain, mais pas 100%. Je mentirais de dire que je ne suis pas retourné depuis quelques années. Mais des fois, c'est juste des petits in and out. Je l'ai compté sur les ondes de Viva. Je suis allé voir le US Open, mais j'ai la chance de prendre ma voiture, conduire jusqu'à New York, regarder un match de tennis et revenir.
1: Ouais.
0: J'ai pas de temps à encourager l'économie américaine. Je ne vais même pas rester à l'hôtel. Là, donc, pour moi, c'est un peu ça. Pour moi, c'est pas une question de frontières. Et même, on a un ami qui a une maison aux États-Unis qui nous loue, puis l'argent reste au Québec, là, tu sais. On le paye, lui, dans son compte de banque québécois. On va là, on couche dans cette maison-là, puis on n'encourage pas tant. Tu sais, c'est sûr qu'on va faire l'épicerie, tu sais. Donc, on n'est pas parfait. Mais c'est sûr que, tu sais, aller en Europe. Puis, tu sais, on a des super belles options au Québec. Mais on peut pas juste aller en Europe, là. On n'est pas collé sur la Suède, on n'est pas collé sur.
1: Ben, c'est parce que c'est loin,
0: c'est cher,
1: justement.
0: C'est loin, c'est cher, oui. Tout ça, là.
1: Mais ce qui est cher aussi, c'est pas juste de boycotter les États-Unis pour des raisons politiques, là. C'est aussi que notre dollar, il vaut pas grand-chose. Donc, quand tu vas aux États-Unis, tout te paraît vraiment, ouais, vraiment cher. Il y a beaucoup de snowbirds qui ont vendu aussi leurs appartements parce que les frais de condo sont devenus exorbitants. Il y a beaucoup de frais comme ça. Ça devient plus compliqué aussi si tu restes plus longtemps. Comment ils appellent ça? Les trucs biométriques là, pour passer la frontière.
0: Si tu restes plus de 29 jours, tu donnes des données que pas tout le monde est confortable. Tu vois, José, sur la messagerie texte, dit « J'allais 3 fois par année aux États-Unis au moins. Maintenant, je vais 1 fois. C'est pas parfait, mais je fais ma part. »
1: Oui, mais tu vois, la semaine passée, j'avais un rendez-vous avec, notamment, il y avait une fille qui donnait une conférence, puis elle venait de New York. Puis là, on se mettait à parler de New York. New York, c'est une ville dans laquelle j'aime, en principe, aller.
0: Et qui est une ville unique.
1: Qui est une ville absolument unique. Et ben là, ça fait plusieurs années que je ne suis pas allée. Puis j'ai dit, ah, c'est vrai, ça fait longtemps, j'aimerais ça retourner. Puis en fait, en y réfléchissant bien, non. J'ai pas tant envie d'y retourner que ça. Il y a d'autres options. Je l'ai déjà vu, c'est correct. Mais je comprends que si t'as pas vu New York, peut-être que, puis si tes enfants, peut-être, ont pas vu New York, peut-être que tu vas te dire, ben, tant pis, Trump, puis je vais quand même aller faire un petit tour de 2 jours là-bas, tu sais.
0: Et regardez, peu importe, là, les chiffres ne mentent pas. En février 2024 et février 2026, recul de 31,5% des Canadiens qui allaient visiter les États-Unis. Et donc, je pense que collectivement, définitivement, on boude pas mal plus les États-Unis qu'on le faisait dans le temps. Julie, je vais avoir besoin de toi et des auditeurs de Viva. J'aime toujours ça, amener mes petits conflits de papa. Tu sais, je trouve que c'est une fine ligne en tant que parent de faire vivre une expérience à ses enfants versus leur apprendre une leçon. Et c'est le conflit que j'avais ce week-end alors que ma fille a fait un stand à limonade. Moi, ma blonde, on n'était pas d'accord sur la gestion du stand à limonade. Je vous raconte ça après William Cloutier, Isaac Chico. Voici où on dansait autrefois dans votre tour.

0: Vous avez le droit de me dire que je suis trop sévère en tant que papa, c'est correct, je vais le prendre. Je vous pose la question, c'est parce que je veux votre opinion réelle. Et Julie, je veux le tien. Ce week-end, ma fille Juliette de 10 ans a fait un stand à limonade, classique.
1: Classique, mais c'était banni avec la pandémie.
0: Oui, hein? C'est vrai.
1: Les jeunes n'avaient plus le droit de faire ça. Là, ça revient. Ben, c'est le fun.
0: Ouais. Ben oui. En plus, tu sais, il annonçait du beau temps et donc on a choisi le moment où le soleil brillait. Pas loin du parc, on a installé un stand avec des amis voisins à nous. Et les filles ont vendu de la limonade et c'était super, super le fun. Et là, t'es tellement contente de savoir que ils comptaient leurs sous, puis on leur avait donné une petite caisse. Ensuite de ça, on a retiré la petite caisse, puis ils comptaient leur argent. Puis là, t'es vraiment, vraiment content de leur profit. Ça a quand même été une opération à succès. Mais là, moi, je m'arrête, puis je dis, mais attendez. Là, juste en passant, on va vous laisser garder tout l'argent. Mais quand même, il faut comprendre que si c'était une vraie entreprise, vous devez payer les citrons. Vous devez payer, tu sais, tous les ingrédients que les parents sont allés acheter. Et là, ma blonde était comme, ben voyons, non, t'es bien plate. J'étais comme, ben, je pense pas que je suis plate. Je suis pas en train de dire que je veux leur prendre l'argent. Mais tu sais, en théorie, là, la table, ben ça, vous avez loué la table pour 2$.
1: Le presse-citron, il t'appartenait.
0: C'est ça. Est-ce que le presse-citron, c'est à vous? Bon, ben, vous l'avez acheté, puis vous devez l'amortir sur tous les stands à limonade que vous allez faire cet été. Puis
1: là,
0: le prix du citron.
1: Pat, quand même. Je suis un petit peu d'accord avec ta blonde. Ah. Sur le principe, oui, t'as raison.
0: La vraie vie.
1: Ben, la vraie vie, oui. T'as super raison. La vraie vie, c'est important de le mentionner à nos enfants. Mais elle a 10 ans, ta Juliette.
0: À la fin, elle me devait de l'argent.
1: Hein?
0: Elle pleurait.
1: Oh!
0: Ben, c'est pas vrai.
1: Elle t'a pas fait pleurer.
0: Imagine.
1: Mais non.
0: Imagine.
1: Mais c'est sûr, c'est cute. Mais
0: moi je me suis pris un salaire de gérant, évidemment.
1: T'as pris ton petit 15% toi, là-dessus?
0: Ben oui, voilà. Non, mais je voulais simplement, pour de vrai...
1: Comment démotiver un enfant à parler à Pat Langlois?
0: J'exagère à 100%, mais je trouve que c'est une fine ligne entre, eh oui, une belle expérience, mais aussi pour qu'il y ait, tu sais, disons, cet élan entrepreneurial, c'est le fun de comprendre que, ben regarde, les citrons qu'on t'allait acheter, là, que t'as pressé pour faire de la limonade, faut les payer. Mm. Tu retires ça du profit.
1: Ça me fait penser quand Billy, quand elle était plus jeune, elle faisait des petits bracelets brésiliens là avec des cordes, avec des billes aussi, puis des petits trucs en plastique. Là, je me souviens plus comment ça s'appelait. Bref, elle en avait vendu beaucoup à la famille, aux amis. Tu sais, elle avait fait de l'argent, elle était toute fière. Mais qu'est-ce qu'elle avait acheté? Le matériel de dépense, c'est Bibi qui vous parle.
0: C'est toi, voilà.
1: C'est ça.
0: Tu vois, puis des années plus tard, ça te ronge encore. Je suis content.
1: Non, ça ronge pas.
0: Je suis content. J'ai bien fait d'en parler à Juliette hier.
1: Si ça peut donner l'élan. Ça ronge pas. Puis après,
0: au retour, nous sommes mardi et donc 5 questions de culture générale en 45 secondes. Si vous voulez affronter Julie, appelez-nous tout de suite au 1-866-56-RADIO. On joue et au retour, Mr. Mister sera là avec Kyrie dans votre retour à la maison. À Viva!
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9: C'est encore Viva la Casa pour un gros 30 minutes. D'ailleurs, dans moins de 5, on joue à 5 questions de culture générale si vous voulez tester. Mais les hits à pattes, c'est à 18h, donc regardez votre agenda. Si vous n'avez rien, vous n'avez rien, tant mieux. Vous reviendrez parce que c'est mon émission musicale avec les plus grosses tunes des 40 dernières années. Des tunes comme celle-ci qui nous ramène en 1986. Voici Mr. Mister et Kyrie à Viva.

0: l'infini? On joue.
1: On joue. 7h34 minutes et on joue à notre jeu 5 questions de culture générale en 45 secondes. Au bout du fil pour affronter Julie Dupage. Sabine, là, comment tu vas?
2: Ça va bien, vous autres?
1: Ça va bien. Il faut qu'on revienne à nos bonnes vieilles habitudes où c'est une vraie de vraie compétition. Julie, comme on faisait dans le temps, tu sors du studio, 5 questions pour Seb, ensuite de ça, 5 questions pour toi.
3: OK, on va le faire comme ça.
1: Et que le meilleur gagne. Seb, t'es en forme? T'as passé un bon long week-end?
2: Yes.
1: Tranquille? Plein d'activités?
2: Ouais, on a eu, dans le fond,
1: un
2: parti
1: de coussin
2: avec ma blonde dans le coin de Shannon. On a écouté la game du Canadien sur un projecteur
1: samedi soir. Ah, y avait-tu une game en fin de semaine?
2: Je sais pas.
1: Bon, ben, pas de question du Canadien dans mon quiz de culture générale. Julie, je te demande de quitter le studio pendant que je rappelle simplement que ça passe vite 45 secondes et donc, n'aie pas peur de dire passe, on a le temps, on va y revenir. Tu as le droit également à quelques réponses si t'es pas certain. Je vais partir le chrono de 45 secondes une fois que j'ai terminé la lecture de la première question. Seb, es-tu prêt?
2: Oui, je suis prêt.
1: Parfait, parce que c'est parti. Quel est le nom du premier satellite artificiel lancé dans l'espace en 1957?
2: Sputnik.
1: Combien de joueurs composent une équipe de baseball sur le terrain en même temps?
2: 13.
1: Non.

0: Actif?
1: Non.
0: Passe.
1: Ah. Quel pays est le plus grand producteur de café au monde?
0: Le Costa Rica.
1: Non.
0: Passe.
1: Quel sport se joue avec un volant?
0: Le badminton.
1: Quel personnage animé habite dans un ananas sous la mer?
0: Bob l'éponge.
1: Combien de joueurs composent une équipe de baseball sur le terrain en même temps?
0: 11.
1: Non.
0: En même temps?
1: Oui. Non, baisse.
0: 4-9.
1: Oui. Le pays le plus grand producteur de café au monde?
0: La Colombie.
1: Non.
0: Le Venezuela, le Brésil.
1: Écoute, on a manqué de temps. Julie!
0: C'est quoi?
1: Ben écoute, je peux pas te le dire tout de suite.
0: Ok, non, on va attendre.
1: Hey, Julie rentre dans le studio en ce moment, je peux pas parler. Bien, Julie, comment ça va?
2: Puis Seb, comment ça a été? C'était difficile?
1: Passe à bien été. Passe à bien été pour Seb. Passe à bien été. Julie, même règlement, t'as le droit de dire passe, t'as le droit de donner quelques choix de réponse. Si le temps le permet, on revient aux questions.
2: Okay.
1: Le décompte commence une fois que j'ai terminé la lecture de la première question, qui va comme suit, si tu me dis que t'es prête.
2: Oui.
1: Quel est le nom du premier satellite artificiel lancé dans l'espace en 1957?
2: Sputnik.
1: Combien de joueurs composent une équipe de baseball sur le terrain en même temps?
2: 8?
1: Non.
2: 6?
1: Non.
2: 7?
1: Non.
2: Je sais pas, je passe.
1: Quel pays est le plus grand producteur de café au monde?
2: Le Brésil.
1: Oui. Quel sport se joue avec un volant?
2: Un volant, volant de voiture ou volant... Ah non, badminton.
1: Quel personnage animé habite dans un ananas sous la mer?
2: Dans un ananas sous la mer... Ah, oh, c'est dans la petite sirène, ça, hein?
1: Non.
2: Non, je passe.
1: Combien de joueurs composent une équipe de baseball sur le terrain en même temps?
2: Ben là, j'ai dit 6, j'ai dit 5, j'ai dit 7, j'ai dit... baseball, je sais pas. Vraiment, je sais pas.
1: Julie, tout ce que tu avais à dire, c'est dire des chiffres.
2: Ben oui, mais j'ai tout dit, de 10 à 6.
1: C'était 9.
2: Ah, j'ai pas dit 9, tu sais.
1: Hey, est-ce que vous voulez que je dévoile le score?
2: Vas-y.
1: Seb, avec 4 bonnes réponses, bat Julie, qui elle en a seulement 3.
2: Ah, c'est
1: effectivement
2: c'est beau, Seb.
1: Sputnik, le premier satellite artificiel lancé dans l'espace en 1957. 9 joueurs de baseball, on l'a dit. Seb, tu l'as entendu, c'était bel et bien le Brésil, le plus grand producteur de café au monde.
0: J'ai manqué une fraction de seconde. J'avais dit Brésil
1: au début. Badminton qui se joue avec un volant. Est-ce que j'aurais pu accepter la course automobile? Peut-être. Et Julie, c'est Bob l'éponge. SpongeBob SquarePants.
2: Ouais,
1: qui habite dans un ananas sous la mer. Hey Seb, un grand plaisir.
2: Merci d'avoir joué avec nous.
1: On te donne la ceinture du champion. Tu peux la garder jusqu'à la semaine prochaine.
0: Yes, pas de
1: trouble. Ça marche-tu, ça? All right.
2: Salut, bonne soirée.
1: Bonne soirée à toi.
0: Bonne
1: soirée, bye-bye. Hey, Seb le mentionnait, hein? Il y a eu 2 matchs de hockey en fin de semaine et le Canadien qui poursuit ses aventures en séries éliminatoires. Ça commence cette 3e ronde jeudi. Au retour, je vous donne 4 statistiques que vous devez absolument connaître avant de suivre cette série. Pour tout de suite, voici Ariane Moffat à Viva.

0: On va continuer à encourager nos Canadiens de Montréal pour encore au moins 2 semaines. Troisième ronde qui commence jeudi. Et j'ai quelques statistiques, Julie, que je voulais participer. Des statistiques, je pense, qu'il valent la peine de savoir avant que cette série commence. Hier, quand le CH s'est qualifié pour la finale de l'Est, l'équipe est devenue la plus jeune équipe en finale d'association depuis les Canadiens de Montréal de 1993, qui ont fait quoi? Qui ont gagné la Coupe.
1: Ah oui, donc la plus jeune, OK, la plus jeune, OK.
0: 25,8 ans, c'est la moyenne d'âge de notre équipe qui est la plus jeune. Je pourrais malheureusement être le père de cette moyenne d'équipe-là. Deuxième statistique qui est vraiment le fun, merci à Daniel Ricard de RDS qui a partagé ça, il y a 38 Québécois qui ont joué au moins 20 matchs dans la LNH cette année. 7 parmi eux l'ont fait avec le Canadien. Quand même fou, c'est 18 % et il y a 32 équipes quand même, là, 18 % des Québécois, ben ça a été ici pendant sûrement une des meilleures saisons de hockey qu'on a eu à vivre. Troisième statistique que je voulais vous donner, le Canadien a 6,3 % de chance de gagner la Coupe selon le site Data Driven Hockey. C'est peu, vous allez dire?
1: Ben oui, c'est comment ça, juste 6,3?
0: Au début des séries, c'était 1,7. Et donc, ça s'en va dans la bonne direction.
1: Okay.
0: Et finalement, ben, si on perd jeudi, oubliez pas qu'après une défaite en série 2026, le CH a 6 victoires, 0 défaite. Et donc, je suis confiant. J'espère que vous aussi. Au retour, on va parler robots. Retour vers le futur, gracieuseté de Julie Dupage, qui risque de m'en apprendre un petit peu. Et Ray s'en vient avec Where's My Husband? À Viva!
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0: Croyez-vous, comme Elon Musk le prétend, qu'un jour, nous allons tous avoir un robot, que ça va être une planète qui va partager humains et robots? C'est peut-être pas demain la veille, mais dès aujourd'hui, on peut être diverti par des robots. Et Julie nous en parle dans Retour vers le futur.
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3: Je t'embouche un coin, hein, Pat, parce qu'habituellement, c'est toi qui as ce genre de sujet. Puis là, je suis arrivée tout à l'heure à la radio en disant « Hey, Pat, j'ai un sujet futur pour toi. » Écoutez, c'est un vrai sujet, là. C'est vraiment surréaliste que je m'apprête à raconter. Il y a un parc thématique qui vient d'ouvrir du côté de Séoul, donc en Corée du Sud, qui s'appelle le Galaxy Robot Park. Et c'est un parc, contrairement aux autres, parce qu'il y a déjà des parcs thématiques un peu robots qui ont été faits, mais celui-ci est différent. Pourquoi il est différent? Parce que le robot devient comme une star du divertissement. Et ce parc thématique-là, on y retrouve des concerts de robots qui sont chorégraphiés, okay, des robots qui dansent et qui chantent du K-pop, des combats de robots, tu sais, comme dans une arène, là, des robot arena, interaction de robots avec le public. Les robots deviennent finalement des artistes et peuvent même, entre guillemets, avoir des émotions, vous faire vivre une expérience immersive très showbiz. Donc, la star, on n'est plus dans un endroit muséal où on découvre le robot comme un outil. Non, là, dans ce Galaxy Robot Park, la star, c'est le robot et on vient voir pour ça. Donc, les gens en parlent beaucoup parce que plusieurs médias disent que c'est pour la première fois que ce parc va représenter comme une espèce de nouvelle étape dans la façon de, et là je mets des gros guillemets, de normaliser les robots dans la vie quotidienne.
0: Okay. Parce qu'on va aller les voir, on va être diverti, puis on va dire, OK, un jour, c'est correct, c'est plie mon linge.
3: Oui, mais c'est que là, ils deviennent vraiment des stars, c'est-à-dire que tu te déplaces pour aller être diverti par ces humains-là. Non, ces robots-là, tu vois. Déjà, ça me rentre pas dans la tête, là. Et voilà, donc, ils ont fait ce qu'on appelle un soft launch, là, au mois de mai. Ça vient juste de sortir, mais il va avoir une grande ouverture, vraiment beaucoup plus médiatisée au mois d'août 2026. Mais je trouve ça quand même fou de me dire qu'on est rendu là dans le processus des robots qui, justement, vont... C'est plus juste là, l'idée d'un petit robot qui va ramasser ta poussière ou plier ton linge. Non. C'est qui devient quelqu'un qui va te divertir et éventuellement générer chez toi de l'émotion.
0: Je serais curieux de voir le fonctionnement derrière ces robots-là parce que, ironiquement, il y a peut-être autant d'humains qu'il y a de robots. J'étais dans une foire récemment et il y avait justement un petit robot qui faisait son spectacle, qui dansait, qui approchait les gens, qui visiblement avait la capacité d'interagir parce que, tu sais, si tu lui donnais la main, ben il te donnait la main. Et donc, tu sais, il y avait quand même ce côté interactif. Et finalement, j'ai compris que c'était un humain qui avait un genre de
3: masque.
0: De masque. Lui contrôlait le robot à distance. C'était super bien fait, c'était super cool. Mais tu sais, ça serait quand même ironique que ce parc-là de robots ait autant d'humains derrière.
3: Ah non, mais c'est fou. Puis là, je voyais des images justement de robots, tu sais, dans une arène, comme des combats de coqs qui sont très décriés, évidemment. Mais là, c'était pareil. Là, c'était des robots qui se bataillaient, puis des robots qui dansent, qui chorégraphient, qui chantent.
0: Ça, j'aime ça.
3: Et moi, je trouve ça un peu...
0: Je comprends la moralité derrière. Tu sais, tu veux pas des combats de chiens, tu veux pas des combats de coqs. Même à la limite, deux humains qui se tapent sa gueule, je peux comprendre. Hey, deux robots, c'est parfait. On va être divertis.
3: Ouais. En tout cas, pas moi. Non. Je vais aller, tu sais, j'aimerais ça aller en Corée du Sud, notamment pour beaucoup d'innovations sur les cosmétiques, par exemple. Ils sont très à l'avant-garde et tout ça. Mais pour aller voir des combats de robots, non.
0: Tu vas passer ton tour?
3: Je vais passer mon tour.
0: Une chanson sur Ricardo. Oui, Ricardo, le chef, ça existe. C'est Scooter Gas avec cette chanson hommage et au retour. La citation du jour pour clôturer l'émission. 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

0: Je vais prédire trois choses qu'on va tous faire collectivement ce soir. D'après moi, je vais avoir une bonne moyenne au bâton dans mes prédictions.
1: Se coucher de bonne heure.
0: Première chose, on va se coucher plus tôt qu'hier soir.
1: Oui.
0: Peut-être pas de bonne heure, mais plus tôt.
1: Non, mais plus tôt,
0: plus tôt qu'hier soir.
1: Non, mais parce que hier soir, là, non seulement ça a fini tard, mais après, c'était tellement un match stressant que j'avais zéro le goût de dormir.
0: Moi, c'est ma deuxième prédiction, que ce soir, notre rythme cardiaque risque d'être un petit peu plus calme que hier soir. Et troisième prédiction, ben pour se mettre de bonne humeur, on va tous ensemble écouter les hits à Pat. Ça commence dans quelques minutes, c'est une heure de bonne musique et ça commence, Julie, avec ta préf.
1: Ma préf, c'est laquelle?
0: Ah ben, c'est ta préf?
1: Non, regarde pas.
0: Ta préf, c'est qui?
1: C'est Billy Dupage?
0: Bon.
1: C'est ça?
0: Non.
1: Ah, c'est qui? Ah, Madonna?
0: Oui!
1: Ah, tu vois? Oui, ma préf après Billy Dupage.
0: Désolé. Moi, mon moment préféré de l'émission, c'est ta citation. Fait que ça tombe bien, on y arrive.
1: Oui, une citation d'Alexandre Jardin, cet auteur français, qui dit « Celui qui se perd dans sa passion a moins perdu que celui qui perd sa passion. » C'est bien dit, hein?
0: C'est vrai, ça.
1: À demain!

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6: Ici Michel Scarpino. Le gouvernement fédéral recommande aux Canadiens de ne pas se rendre dans la province touchée par un type rare du virus Ebola en République démocratique du Congo. Ottawa suggère d'éviter tout voyage dans la province orientale d'Ituri, où une épidémie a été déclarée il y a quelques jours et s'est depuis propagée au Nord Kivu et en Ouganda. Le gouvernement fédéral annonce que l'équipe des Snowbirds des Forces armées canadiennes ne s'envolera plus jusqu'au début des années 2030, le temps que ces avions vieillissants soient remplacés. Les libéraux ont précisé que les avions modernes CT-157 Siskin 2 prendront la relève des jets CT-114 Tutor. Cette année marquera donc la dernière saison de l'escadron de voltige avec sa flotte qui a été mise en service dans les années 60. Et puis sur les 65 recommandations de la Commission spéciale sur les droits des enfants et de la protection de la jeunesse, 29 ont été réalisées ou largement réalisées selon le bilan quinquennal de la mise en œuvre des recommandations. Le gouvernement du Québec estime que 27 recommandations font présentement l'objet d'efforts soutenus, nécessitent une consolidation ou sont partiellement réalisées, alors que 8 recommandations sont peu avancées ou non commencées. Voilà, on vous souhaite une bonne soirée avec nous. C'était vos actualités Arsenal Média. 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
3: Est-ce que oui, un peu plus de 19 heures après sa fameuse vue en prolongation d'Alex Newhook, je pense que j'ai encore la patate qui pompe. J'espère que vous avez passé un bon mardi. On le termine ensemble en beauté avec, dans les prochaines minutes, The Police, Ed Sheeran avec la chanson qu'il nous a composée pour nous sortir de la déprime de la COVID. C'était quand même, il y a un bon moment en 2021. Et on part ça avec une toune de Madonna qu'on a entendue dans le film Dick Tracy. C'est Vogue. À Viva!

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1: La chanson surprise du jour a passé 14 semaines dans le top 10 du Billboard Hot 100 américain. Mais attention, c'était quand même il y a un bon moment parce que la chanson a été nommée aux Grammys au milieu des années 80. Chanson que Miles Davis a tellement adorée que pendant les 7 dernières années de sa vie, de 84 jusqu'à sa mort en 91, il l'a incluse dans pratiquement tous ses concerts. Le titre de la chanson a été emprunté à un programme listé dans le TV Guide, le fameux guide d'émissions de télé. C'était un titre qui faisait référence à un film de science-fiction en 1979 d'une artiste qui avait eu un énorme succès avec une tune qu'elle n'avait pas composée, Girls Just Wanna Have Fun. Eh bien, celle-là, elle l'a composée. C'est devenu un énorme succès et on l'écoute au retour dans les hits à Pat. À Viva!
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1: Même si plusieurs attribuent Girls Just Wanna Have Fun comme étant le plus grand succès radio de Cyndi Lauper, les chiffres disent autrement. C'est celle-ci, Time After Time, lancée tout de suite après, qui est devenue son premier numéro 1. On écoute dans les hits à Pat. Bon mardi, merci d'être là.

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1: À tous les soirs, je vous promets les plus grands succès des 40 dernières années, mais attention, pour une des prochaines chansons, on va remonter jusqu'en 1680, oui, parce que la gang de Maroon 5 qui a bâti leur tune Memories sur Canon de Pachelbel, chanson qui date, ouais, de 1680, chanson qui a été écrite en hommage à leur gérant Jordy Vallis, décédé en 2017. C'est celle qu'on écoute tout de suite après John Mellencamp, et si vous vous rappelez de la carrière de John Mellencamp, ben vous le savez, au début, il y avait un nom un petit peu plus long que ça. On l'appelait John Cougar Mellencamp. C'était un nom de scène imposé par sa compagnie disque et il le détestait. Ce qui explique pourquoi, ben, finalement, un peu plus tard dans sa carrière, il a laissé aller le Cougar et il est resté simplement John Mellencamp avec une chanson qui a passé 4 semaines au numéro 1 du Billboard. C'est la seule fois qu'il a touché le sommet du palmarès. Grosse tune, grosse carrière, un seul numéro 1 avec une chanson, eh bien, qui a été sauvée en studio par le guitariste de David Bowie, Mick Ronson. John Mellencamp était sur le point de l'acheter. Lui est arrivé avec les fameux applaudissements, le riff qui part la chanson. Et c'est devenu le succès qu'on connaît dans les hits à pattes.

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1: Les Cowboys fringants qui clôturent cette émission des hits à Pat. J'ai l'impression que collectivement, on va tous se coucher un petit peu plus tôt ce soir, bien heureux qu'il n'y ait pas de prolongation. J'espère que vous avez tout de même passé une bonne journée. Toujours un plaisir de vous accompagner en ce 19 mai. Quelques faits notables, au-delà du fait que c'est la fête de ma sœur Nathalie. Vous vous souvenez de la scène? Une scène qui est devenue mythique autant dans le monde de la musique que dans le monde de la politique. Marilyn Monroe qui chante son célèbre « Happy Birthday, Mr. President » au président américain John F. Kennedy. Ça se passait au Madison Square Garden. On a tous revu ces images-là. Eh bien, ça se passait le 19 mai 1962. Anniversaire également du chanteur des Who, Pete Townsend. Né, né oui, en 1945, qui célèbre son 81e anniversaire. La bonne musique se poursuit sur les ondes de Viva. On se retrouve demain, 16h, pour Viva la Casa. Bonne soirée!
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5: Ici Michel Scarpino. Le gouvernement fédéral recommande aux Canadiens de ne pas se rendre dans la province touchée par un type rare du virus Ebola en République démocratique du Congo. Ottawa suggère d'éviter tout voyage dans la province orientale d'Ituri, où une épidémie a été déclarée il y a quelques jours et s'est depuis propagée au Nord Kivu et en Ouganda. Le gouvernement fédéral annonce que l'équipe des Snowbirds des Forces armées canadiennes ne s'envolera plus jusqu'au début des années 2030, le temps que ces avions vieillissants soient remplacés. Les libéraux ont précisé que les avions modernes CT-157 Siskin 2 prendront la relève des jets CT-114 Tutor. Cette année marquera donc la dernière saison de l'escadron de voltige avec sa flotte qui a été mise en service dans les années 60. Et puis sur les 65 recommandations de la Commission spéciale sur les droits des enfants et de la protection de la jeunesse, 29 ont été réalisées ou largement réalisées selon le bilan quinquennal de la mise en œuvre des recommandations. Le gouvernement du Québec estime que 27 recommandations font présentement l'objet d'efforts soutenus, nécessitent une consolidation ou sont partiellement réalisées, alors que 8 recommandations sont peu avancées ou non commencées. Voilà, on vous souhaite une bonne soirée avec nous. C'était vos actualités Arsenal Média.
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Merci d'avoir choisi Viva ce mardi soir. Retour de long week-end de la fête des Patriotes. J'espère que ça s'est passé à votre goût. Mon nom est Charles et partout en Abitibi, on est en mode musique sur Viva. Merci d'être là. Je suis allé.

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